0: échange avec la presse dans le bureau ovale. Le président américain estime que l'Alliance Atlantique n'a pas soutenu son opération militaire contre l'Iran. Donald Trump doit participer au prochain sommet des 32 pays membres en juillet en Turquie. Des Jeux olympiques d'hiver en 2038 en Suisse. Le Conseil fédéral y est en tout cas favorable. Il prévoit une enveloppe de 200 millions de francs. Les cantons et communes devront aussi participer au financement de l'événement. Le projet ne sera pas soumis au référendum facultatif. La Suisse a pour rappel jusqu'à fin 2027 pour élaborer son dossier sans concurrence et espérer convaincre le Comité international olympique. En football, les joueurs français et irakiens sont de retour sur la pelouse pour l'échauffement après plus d'une heure et demie d'interruption. Le match de Coupe du Monde opposant les deux équipes avait été suspendu hier peu avant minuit à la mi-temps en raison d'un risque d'orage. Les spectateurs ont été appelés à se mettre à l'abri. La France menait 1-0 au score au moment de l'interruption. Et dans les autres matchs de la soirée, l'Argentine s'est qualifiée pour les 16e de finale. Elle a battu l'Autriche 2-0. Il fait encore chaud cette nuit en plaine alors que les températures avoisinaient les 27 degrés à 22h hier soir. Aujourd'hui, il fera à nouveau beau et très chaud jusqu'à 35 degrés en plaine avec une faible bise sur le plateau.
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1: Isabelle Arès.
2: La Suisse étouffe sous la chaleur. Hier, le thermomètre a affiché plus de 36 degrés à plusieurs endroits du pays, comme à Neuchâtel. Météo Suisse a relevé son degré d'alerte canicule à son niveau maximal sur l'ensemble de l'arc lémanique et dans le Valais central, ainsi que dans la plaine de l'Orbe et le versant est des lacs de Neuchâtel et de Bienne. La vague de chaleur va se poursuivre au moins jusqu'à ce week-end. Des températures plus élevées restent à venir. Les églises réformées romandes prennent leur distance avec Danielle Marguerat. Elle demande à ses membres d'éviter toute collaboration avec le théologien vaudois. Danielle Marguerat est soupçonnée d'abus sexuels lorsqu'il était professeur à l'Université de Lausanne dans les années 90. Il fait l'objet d'un signalement auprès de la justice vaudoise, des accusations que le théologien réfute. Dans le canton de Fribourg, le personnel soignant met la pression sur le Conseil d'État. Il demande l'abandon des mesures d'économie. Pour la direction des finances, il n'est pas question à ce stade de revenir sur le moratoire de 3 ans qui suspend les revalorisations salariales du personnel. Au Canada, un habitant et un policier ont été tués à Montréal lors d'une fusillade. Le suspect a été abattu par la police. Les faits se sont déroulés dans un quartier où se trouvent de nombreux commerces et restaurants juifs. Les autorités n'ont toutefois pas expliqué les circonstances de la fusillade ni évoqué un éventuel mobile. Selon le diffuseur public Radio-Canada, le tireur a laissé derrière lui un manifeste incel de la mouvance masculiniste. Lionel Messi est devenu le meilleur buteur de l'histoire de la Coupe du Monde de football. L'Argentin a pris la tête du classement en marquant hier soir ses 17e et 18e buts dans la compétition. À presque 39 ans, le capitaine compte désormais 2 buts de plus que l'Allemand Miroslav Klose, dont le record datait de 2014. Et dans le détail des matchs de la soirée, la France a dominé l'Irak. Elle l'a emporté 3-0. La rencontre s'est terminée il y a quelques minutes. Elle avait été interrompue pendant 2 heures à la mi-temps en raison d'un risque d'orage. Les Bleus sont donc qualifiés pour les 16e de finale, tout comme l'Argentine après sa victoire 2-0 contre l'Autriche. Il va à nouveau faire très chaud aujourd'hui. Les températures pourront grimper jusqu'à 35 degrés en plaine. Le temps sera ensoleillé avec une faible bise sur le plateau. Des orages isolés sont attendus en fin de journée dans les Alpes.
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1: Isabelle Arès.
2: Positif du sommet au Bürgenstock. La rencontre entre les délégations iraniennes et américaines s'est terminée hier. La sécurité a été assurée à tout moment pendant l'événement. Se sont félicitées les autorités. Les restrictions imposées à la population vont désormais être levées progressivement. Et après une première session de pourparlers avec l'Iran au Bürgenstock, les États-Unis suspendent leurs sanctions sur le pétrole iranien pour une durée de 2 mois. Selon le vice-président J.D. Vance, Téhéran a accepté d'autoriser la reprise des inspections de ses sites nucléaires. Les États-Unis ont qualifié les négociations en Suisse de base très solide pour une fin de la guerre au Moyen-Orient. Côté iranien, le négociateur en chef a affirmé que les conditions dans le détroit d'Ormuz ne retourneraient pas à celles d'avant-guerre. La voie sera administrée par l'Iran, a-t-il averti. Washington et Téhéran se sont accordés le week-end dernier sur une ligne de communication pour garantir le passage sécurisé des navires à travers le détroit. Le trafic maritime dans ce carrefour stratégique a depuis repris et les prix du pétrole continuent de baisser. Délais infantiles avec de la toxine céréulide sont encore présents dans les rayons en Suisse. C'est ce que révèle une enquête de la RTS. Il a été décidé de les laisser en vente en raison d'une teneur en dessous du seuil maximal autorisé. Les autorités demandent toutefois aux entreprises concernées de mener des vérifications et d'améliorer si nécessaire leur processus de production. En Colombie, le candidat de gauche à la présidentielle, Iván Cepeda, lance un appel au calme. Au lendemain de violences qui ont émaillé les rassemblements contre la victoire d'Abelardo de la Espriella, pour lui, toute manifestation doit rester strictement dans les limites de la sérénité et de la mobilisation pacifique. À l'issue de la publication des résultats dimanche soir, des rassemblements à Bogota ou à Cali ont viré à l'affrontement avec la police. En football, la France et l'Argentine sont qualifiées pour les 16e de finale de la Coupe du Monde. Les Bleus ont battu cette nuit l'Irak 3-0 au terme d'un match qui a été interrompu pendant 2 heures en raison d'un risque d'orage. L'Argentine s'est-elle imposée 2-0 face à l'Autriche hier soir. Et dans les autres rencontres, la Norvège vient de battre le Sénégal 3-2. La Jordanie et l'Algérie doivent quant à elles s'affronter dans moins d'une heure. Il va à nouveau faire très chaud aujourd'hui. Les températures pourront grimper jusqu'à 35 degrés en pleine. Le temps sera ensoleillé avec une faible bise sur le plateau.
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1: Isabelle Arès.
2: Il a fait chaud, très chaud hier en Suisse. Le thermomètre a affiché plus de 36 degrés à plusieurs endroits du pays, comme à Neuchâtel. Météo Suisse a relevé son degré d'alerte canicule à son niveau maximal dans plusieurs régions. La vague de chaleur va se poursuivre au moins jusqu'à ce week-end. Des températures plus élevées restent à venir. Et en raison de la canicule, il n'y aura pas de cortège scolaire demain à Lausanne et Genève. Le syndicat des enseignants romands réclame des mesures nationales face aux fortes chaleurs. Il demande notamment l'adaptation des infrastructures et la mise en place de protocoles clairs. Il appelle également à une réflexion sur l'organisation du temps scolaire. Il avait juré se battre, mais a finalement jeté l'éponge. Keir Starmer a annoncé hier sa démission. Le Premier ministre britannique était sous pression après l'élection au Parlement de son rival au sein du Parti travailliste, Andy Burnham. Ce dernier a confirmé son souhait de se présenter pour succéder à Keir Starmer. Il est désormais en position de briguer la direction du Parti travailliste et de Downing Street. En Espagne, l'ancien ministre des Transports a été condamné à 24 ans de prison pour corruption, détournement de fonds publics et trafic d'influence. Cette peine d'une rare sévérité constitue le premier jugement dans les dossiers judiciaires visant le Parti socialiste au pouvoir. Plus d'une douzaine de proches du Premier ministre Pedro Sanchez font l'objet d'enquêtes ou de procès pour corruption, parmi lesquels son épouse, son frère et l'ancien président du gouvernement José Luis Rodríguez Zapatero. Plus de 1000 cas de contamination à Ebola ont été enregistrés en République démocratique du Congo. L'épidémie sévit depuis plusieurs semaines dans ce pays d'Afrique centrale. Elle a fait plus de 250 morts, selon un dernier bilan. Les organisations humanitaires déployées sur le terrain estiment que les chiffres officiels sont encore sous-estimés. En football, la France, l'Argentine et la Norvège sont désormais qualifiées pour les 16e de finale de la Coupe du Monde. L'Argentine s'est imposée 2-0 face à l'Autriche hier soir. Les Bleus ont battu cette nuit l'Irak 3-0 au terme d'un match qui a été interrompu pendant 2 heures en raison d'un risque d'orage. Et la Norvège a gagné 3-2 contre le Sénégal. Et il reste encore un dernier match cette nuit. Le coup d'envoi de la rencontre entre la Jordanie et l'Algérie vient d'être lancé. Il fera à nouveau très chaud aujourd'hui. Les températures pourront grimper jusqu'à 35 degrés en pleine. Le temps sera ensoleillé avec une faible bise sur le plateau. Des orages isolés sont attendus en fin de journée dans les Alpes.
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0: Après les informations, je vous retrouve en douceur. 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
1: Isabelle Arès.
2: La Suisse étouffe sous la chaleur. Hier, le thermomètre a affiché plus de 36 degrés à plusieurs endroits du pays. Météo Suisse a relevé le degré d'alerte canicule à son niveau maximal dans plusieurs régions. La vague de chaleur va se poursuivre au moins jusqu'à ce week-end. Des températures plus élevées restent encore à venir. Après une première session de pourparlers avec l'Iran au Bürgenstock, les États-Unis suspendent leurs sanctions sur le pétrole iranien pour une durée de 2 mois. Selon le vice-président J.D. Vance, Téhéran a accepté d'autoriser la reprise des inspections de ses sites nucléaires. Les États-Unis ont qualifié les négociations en Suisse de base très solide pour une fin de la guerre. Au Royaume-Uni, Andy Burnham est candidat au poste de Premier ministre. Le maire de Manchester a confirmé hier son ambition de diriger le gouvernement britannique après l'annonce de la démission de Keir Starmer. Il apparaît désormais comme l'homme providentiel pour les travaillistes. La Roumanie n'a quant à elle toujours pas de Premier ministre. Adrian Vestea n'est pas parvenu à se faire élire hier soir par le Parlement, près de 2 mois après la destitution de son prédécesseur. Le libéral avait été désigné par le président Nicușor Dan. Le pays est traversé par une crise politique depuis que les députés ont renversé début mai le gouvernement pro-Union européenne. Les églises réformées romandes prennent leur distance avec Daniel Marguera. Elles demandent à ses membres d'éviter toute collaboration avec le théologien vaudois accusé d'abus sexuels lorsqu'il était professeur à l'Université de Lausanne. Daniel Marguera fait l'objet d'un signalement auprès de la justice vaudoise. Le théologien réfute les accusations. Au Canada, un habitant et un policier ont été tués à Montréal lors d'une fusillade. Le suspect a été abattu par la police. L'attaque a eu lieu dans un quartier comptant de nombreux établissements juifs. Les autorités n'ont pas évoqué de mobile à ce stade. Selon le diffuseur public Radio-Canada, le tireur a laissé derrière lui un manifeste, un sel de la mouvance masculiniste. En football, la France, l'Argentine et la Norvège sont désormais qualifiées pour les 16e de finale de la Coupe du Monde. L'Argentine s'est imposée 2-0 face à l'Autriche hier soir. Les Bleus ont battu cette nuit l'Irak 3-0 au terme d'un match qui a été interrompu pendant 2 heures en raison d'un risque d'orage. La Norvège a quant à elle gagné 3-2 contre le Sénégal. Et le dernier match de la nuit a lieu en ce moment. La Jordanie affronte l'Algérie. La deuxième mi-temps est sur le point de débuter. La Jordanie mène 1-0. Il fera à nouveau très chaud aujourd'hui. Les températures pourront grimper jusqu'à 35 degrés en pleine. Le temps sera ensoleillé avec une faible bise sur le plateau.
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Bonjour. On commence cette émission en douceur avec une des plus belles musiques de Schubert. C'est sa fantaisie pour violon et piano en do majeur, le troisième mouvement. Cet andantino qui est construit sur une mélodie que Schubert avait déjà utilisée dans un de ses leaders les plus célèbres, Sei mir gegrüßt, sois salué. C'est un poème d'amour de Friedrich Rückert qui dit « Ô toi qui es si loin de moi, sois salué mille et mille fois ».

La complicité des deux musiciens qui jouaient cet andantino de la fantaisie pour violon et piano en do majeur Deutsch 934 de Schubert. Complicité entre Julia Fischer au violon et Martin Helmschen au piano. De Schubert, on voyage vers la Russie féerique de Tchaïkovski avec Casse-Noisette, tout de suite sur RTS Espace 2. Le passage que vous allez entendre se situe à la fin du premier acte. Les invités de la fête de Noël sont partis, la nuit tombe et les cloches magiques commencent à sonner. C'est le moment où tout bascule dans le rêve. L'arbre de Noël grandit, les jouets prennent vie et l'aventure fantastique de Clara commence.

On se réveille progressivement sur RTS Espace 2 avec la musique de Tchaïkovski qui a créé une atmosphère magique avec des timbres délicats au début, le célestat, les cloches, les cordes en sourdine. On entendait presque la neige tomber, le silence de la nuit. Puis progressivement, cet enchantement qui s'est installé avec les cuivres, notamment de l'Orchestre Symphonique Académique d'État de Russie, que dirigeait Vladimir Yurovsky, un des grands orchestres russes qui connaît cette musique dans ses fibres. Un enregistrement de 2019 du Casse-Noisette de Tchaïkovski. Retour au classicisme viennois avec Mozart

Un des premiers quatuors à cordes de Mozart qu'il a composé alors qu'il n'avait que 16 ou 17 ans. Le quatrième et ce deuxième mouvement Andante qu'on vient d'entendre a déjà toute la grâce mozartienne, cette capacité à créer une mélodie qui semble couler de source et simple en apparence, mais d'une grande perfection. Vous avez entendu le quatuor de Jérusalem. Sur RTS Espace 2, nous poursuivons cette émission en douceur, en remontant un peu le temps avec Antonio Vivaldi et son opéra Ottone in Villa.

C'était l'air Leggi al mio tiranin fedele, tiré de l'opéra Ottone in villa d'Antonio Vivaldi. Ça veut dire « Lis au moins, tyran infidèle », chanté par le personnage de Caio du deuxième acte, un air de reproche amoureux. Caio supplie sa bien-aimée de lire au moins la lettre qu'il lui a écrite, même si elle le traite avec cruauté. Vous avez entendu Giulia Lejneva et l'ensemble Il Giardino Armonico que dirigeait Giovanni Antonini dans cette musique d'Antonio Vivaldi. Sur RTS Espace 2, je vous propose d'écouter à présent la musique d'Ermanno Wolf-Ferrari. Nous restons à Venise, mais nous voici au XXe siècle.

L'Oviedo Philharmonia que dirigeait Friedrich Haider dans ses extraits de la suite Veneziana d'Ermanno Valferrari. Nous sommes passés de la nuit et des canaux solitaires de Venise à ce matin de fête. De Venise, on revient en France avec Claude Debussy et son célèbre Clair de lune tiré de la suite bergamasque. C'est une version pour orchestre.

Le titre de cette suite fait référence au poème de Verlaine. Votre âme est un paysage choisi que vont charmants masques et bergamasques. C'est une musique nocturne, lumineuse et mélancolique à la fois, qui évoque la lumière de la lune qui se reflète sur l'eau. Vous avez entendu une orchestration de Léopold Stokowski, de ce clair de lune qui lui donne une dimension encore plus onirique avec ses cordes qui créent des nappes de sons qui ondulent comme des vagues et des harpes qui ajoutent des touches de lumière. L'orchestre, c'était l'orchestre Philadelphia que dirigeait Wolfgang Sawallisch. Et nous voici sous les ponts de Paris.

Pour ces dernières minutes de cette heure passée ensemble, on est resté en France avec une chanson qui est devenue un classique, Sous les ponts de Paris, écrite par Vincent Scotto pour la musique et Jean Rodor pour les paroles. Vous avez entendu ici une version instrumentale. Et ces paroles évoquent des amoureux qui se promènent le long de la Seine, sous les ponts de Paris. Lorsque descend la nuit, tout sort de gueux, se faufile en cachette et sont heureux de trouver une couchette. La nuit, justement, c'était un petit peu la thématique de cette fin d'heure passée ensemble. Vous avez entendu Michel Legrand au piano, Stéphane Grappelli au violon dans cette version instrumentale de Sous les ponts de Paris. Et pour terminer cette émission en douceur, une petite pépite contemporaine, Noéma, du clarinettiste et compositeur allemand David Orlovsky, qui est spécialisé dans la musique klezmer.

On retrouve toute l'âme de la musique klezmer dans cette musique, cette capacité à exprimer la joie et la tristesse en même temps, à faire danser et pleurer dans la même phrase musicale. La musique, c'est Noema de David Orlovsky, qui était également à la clarinette avec la mandoline d'Avia Vital, la guitare de Jens Uwe Popp, la contrebasse de Florian Dorman, le bandoneon de Per Arne Glorvigen. Et c'était enregistré en mai 2006. Voilà, il est temps pour moi de vous quitter. Je vous donne rendez-vous demain à 6h pour En douceur.

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1: Quentin Frey.
2: La canicule n'est pas prête de s'arrêter, mais malgré les températures extrêmes, la plupart des élèves romands ne bénéficient pas de congés chaleur. Le canton ne décrète pas de levée de l'école obligatoire et laisse aux établissements le soin de s'adapter. À quelques exceptions près, Genève, par exemple, dispense les plus jeunes élèves, ceux de 1P et 2P, de se rendre en classe pour toute la semaine. Les établissements peuvent aussi choisir de libérer les élèves plus âgés. C'est ce qu'a décidé de faire l'école primaire de Perlis-Sertoux, au sud de Genève. Le reportage de Guillaume Martinez et Anouk Pernet.
3: Où est-ce qu'on en est ?
4: On en est à 205 présents, 88 absents pour l'instant, mais il risque d'y avoir le double d'absents cet après-midi à cause de la chaleur.
3: Donc un tiers d'absents ce matin.
5: Et effectivement, l'après-midi, presque la moitié des élèves seront absents. Ici, à Perlis-Sertoux, l'école est désormais facultative pour toutes les classes à cause de la chaleur à l'intérieur du bâtiment.
6: Ce matin, c'est encore supportable. C'est plutôt en fin d'après-midi qu'on arrive à nous les 30-33 en classe.
5: Seuls quelques enfants de la classe de Loïc Maisonneuve sont venus, mais ils n'y voient pas un problème.
6: Là, l'année, elle est terminée, donc il n'y a aucun enjeu. Chacun finit un peu ce qu'il a à finir et puis on fait du travail à la carte. Puis c'est la dernière semaine, on va entamer les rangements, donc c'est pas grave. Il ne faudrait pas que ça arrive trop souvent et puis pas des moments qui ne soient pas à la fin de l'année.
5: Avec les élèves présents, c'est l'occasion de rappeler les bons gestes.
6: Vous vous souvenez des règles? Quand on a trop chaud, on peut faire quoi? Vas-y. Ouais, très bien, mettre de l'eau sur les poignets, ça rafraîchit, c'est une bonne idée.
5: Et de profiter d'une spécificité de l'école.
6: À mesure exceptionnelle, cours exceptionnel, on va aller à la...
7: piscine.
6: Yes, on va aller à la piscine, puisqu'on a la chance d'en avoir une. Allez, zoup.
2: Et toujours en raison de la canicule, les villes de Genève et de Lausanne ont décidé d'annuler le cortège de fin d'année des écoles primaires. Les activités et les animations sont, elles, maintenues au parc des Bastions à Genève et au parc de Milan à Lausanne. Suspension des ventes d'essence pour les particuliers et les entreprises, horaires d'ouverture réduits pour les magasins et coupures d'électricité dans certaines régions. C'est devenu le quotidien des habitants de la Crimée et de la ville de Sébastopol, au point que certains experts estiment que l'armée ukrainienne tente de prendre la péninsule en otage. À Moscou, Jean-Didier Revoin.
8: La Crimée, territoire hautement symbolique tant pour l'Ukraine que pour la Russie, connaît de graves difficultés. Depuis dimanche, entreprises et particuliers ne peuvent plus faire le plein de carburant sur la péninsule qui connaît en outre des coupures d'électricité, forçant les magasins à réduire leurs horaires d'ouverture. Une situation qui découle directement de la campagne de frappes ukrainiennes initiée au mois de mai. Camions-citernes, dépôts de carburant, infrastructures énergétiques et de transport ont été ciblés à l'aide de drones assistés par intelligence artificielle de part et d'autre du pont de Kerch, comme sur les voies terrestres reliant la presqu'île au territoire contrôlé par la Russie. L'objectif de Kiev est clair, isoler la Crimée de la Russie pour avoir un atout dans sa manche lors de négociations à venir. Mais pour l'instant, la question n'est pas d'actualité. Le Kremlin n'en a fait aucune mention, tout en minimisant la gravité de la situation. Son porte-parole s'est contenté d'expliquer que les autorités travaillaient à ravitailler la péninsule en carburant, précisant encore qu'elles négociaient un mécanisme de coordination des prix avec les compagnies pétrolières. Jean-Didier Revoin pour RTS, Moscou.
2: L'Iran veut garder la main sur le détroit d'Ormuz. Le négociateur en chef du pays a affirmé hier soir que les conditions du passage ne retourneraient pas à celles d'avant-guerre et de préciser que la voie maritime aujourd'hui internationale sera sous la responsabilité de Téhéran. Les États-Unis ont dit hier suspendre pour 2 mois leurs sanctions sur le pétrole iranien. Une annonce dans le cadre des négociations au Bürgenstock, maintenant terminée. Et nous sommes près de 6 mois après l'éclatement du scandale des laits pour bébés contaminés par une toxine, la céréluide, et qui se sont retrouvés dans nos rayons avant d'être rappelés massivement par les fabricants. Cléa Favre, peut-on aujourd'hui exclure tout risque et rassurer les parents ?
9: Acheter une boîte de lait en poudre et le donner à son enfant, l'esprit 100% tranquille. C'est ce que souhaite chaque parent. Les fabricants comme Nestlé, Danone ou encore Ohrdorf affirment que le problème a été identifié et réglé. Peut-on les croire alors que ces groupes avaient mis sur le marché jusqu'en janvier au moins des produits pouvant provoquer diarrhées et vomissements? Les autorités semblent pencher pour le oui, puisqu'en Suisse, un peu plus de 100 échantillons de lait commercialisés ont été analysés depuis l'éclatement du scandale. En dehors de cas suspects, suspects signalés aux autorités. Ça paraît peu, vu le nombre de produits disponibles en magasin. Suite à ces analyses, aucun produit n'a été rappelé. Une nouvelle salve de tests sur des préparations pour nourrissons va avoir lieu cette année, nous a appris l'Office fédéral de la sécurité alimentaire et des affaires vétérinaires.
2: Mais alors, des comptes ont-ils été demandés aux fabricants, Cléa ?
9: Leurs usines ont-elles été visitées depuis par les autorités? Des mesures leur ont-elles été demandées? Des sanctions ont-elles été prises? Des procédures judiciaires ouvertes? Nous n'avons obtenu aucune réponse. Les cantons concernés, soit parce qu'ils comptent un siège sur leur territoire, soit une usine de production, refusent de répondre. Secret professionnel, nous oppose-t-on. C'est en effet un principe qui est ancré dans la loi sur les denrées alimentaires. L'unité fédérale pour la chaîne agroalimentaire mène actuellement une enquête. Elle se penche sur les processus et les mesures prises par autorités et fabricants. On connaîtra ses conclusions dans quelques mois.
2: Et en football, les orages n'auront pas fait trembler l'équipe de France. Les Bleus filent en 16e de finale de la Coupe du Monde après leur victoire 3-0 face à l'Irak, après plus de 2 heures de pause à la mi-temps en raison des orages. Et puis les températures sont déjà bien élevées tôt ce matin et cela va continuer avec une nouvelle journée ensoleillée et particulièrement chaude. Il va faire au maximum 35 degrés et Météo Suisse annonce une canicule de degrés 3 et 4 au moins jusqu'à samedi. Quelques orages pourraient éclater en fin de journée dans les Alpes.
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Bonjour à tous et soyez les bienvenus pour cette matinale en ce mardi 23 juin. J'ai le plaisir évidemment de la partager en votre compagnie. Comme les prochaines, jusqu'à la fin de la semaine, on va passer une canicule sous le signe de la note. Il y en a beaucoup d'ici vendredi sur Espace 2, bien évidemment. Et pour ouvrir cette matinale en ce mardi 23 juin, eh bien, comme à notre habitude, je voudrais vous proposer deux moments d'histoire qui ont marqué cette date du 23. A commencer par la séance royale de Louis XVI, c'était en 1789, on est en pleine Révolution française et le roi tente de reprendre l'initiative politique. Seulement voilà, le tiers-état refuse de se dissoudre, c'est la prélude à la naissance de l'Assemblée nationale constituante. Et puis plus proche de nous, à la toute fin du 19e siècle, un 23 juin 1894, eh bien, c'est la fondation du Comité international olympique, le fameux CIO. Ça se fait à Paris sous l'impulsion de Pierre de Coubertin. Ce CIO est créé effectivement et ouvre la voie au renouveau des Jeux olympiques modernes. Alors voilà nos deux anecdotes historiques qui sont en lien avec le 23 juin. Elles sont très différentes, mais elles illustrent évidemment notre passage dans ce bas monde et c'est l'idée. Soyez toutes et tous les bienvenus.

La musique de Frédéric Chopin, bien évidemment, qui d'autre avec ce déluge de notes ici dans l'étude 12 de l'opus 12, sous les doigts de Jan Lisiecki. Alors je ne sais pas si vous êtes au courant, mais Richard Strauss entretenait un lien particulièrement étroit avec le corps. Le corps, C-O-R, bien évidemment. Et il y a une raison très simple à cela, c'est que son père, Franz Strauss, était l'un des plus grands cornistes de son époque. Il travaillait à l'Opéra de Munich et comme le petit Richard a grandi au son de cet instrument, évidemment, il en a acquis une certaine connaissance, pour ne pas dire une connaissance tout à fait exceptionnelle, en ce qui concerne d'une part la technique, jamais évidente pour cet instrument, et d'autre part, bien sûr, les possibilités expressives. Alors c'est une proximité qui se retrouve dans plusieurs œuvres, Richard Strauss et cet instrument du corps, des œuvres majeures, je pense notamment au concerti pour corps, le premier composé à 18 ans et le second à la fin de sa vie. Oui, deux concertis, l'un pour ouvrir une vie de compositeur et l'autre pour la refermer. Alors nous écoutons ce matin quelques notes du premier. Voilà le corps, sans mauvais jeu de mots, de Richard Strauss à 18 ans.

0: Un extrait du premier concerto pour cors de Richard Strauss avec ici le corniste allemand Peter Dam, accompagné par la célèbre Staatskapelle de Dresde et le non moins célèbre Rudolf Kempe, voilà, qui met de bonne humeur pour ouvrir une matinale. Le cors, cet instrument avant, qui propose soit des sons tout à fait mélodieux, comme nous venons de l'entendre, soit parfois de célèbres canards à l'orchestre et particulièrement à l'opéra, où les heures défilent et les conditions climatiques d'une salle varient. Je pense à l'humidité et bien évidemment à la température qui ont l'un et l'autre une influence sur cet instrument.
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0: Oui, alors c'est l'heure du concours, 7h23 sur les ondes de la radio-télévision suisse Espace 2. Je vais vous proposer toute cette semaine quelques séries de questions en lien avec l'Afrique. Et aujourd'hui, voici notre demande. Comment s'appelle l'industrie cinématographique nigériane, la deuxième plus grande au monde en termes de production de films? Voilà, comment s'appelle l'industrie cinématographique nigériane, la deuxième plus grande au monde en termes de production de films? C'est la question. Alors, vous pouvez tenter votre chance bien volontiers à matinconcours@rts.ch. Si vous avez la réponse, si vous pensez l'avoir, ça n'est pas très compliqué. On est en période de grande chaleur et évidemment, on vous facilite la tâche. Alors, j'aurai le plaisir de vous répondre tout à l'heure aux alentours de 7h50. Puis, pour se mettre dans cette ambiance du Niger, eh bien, en voici quelques notes.

quelques notes d'une musique qui fait référence au Nigeria, puisque la question de notre concours aujourd'hui concerne cette partie du monde, de la voix, du rythme, voilà, qui nous réveille progressivement. 7h29 sur les ondes de la radio-télévision suisse Espace 2. Alors on va trancher radicalement, puisqu'on aime bien, vous le savez, sur nos ondes, vous proposer différents styles musicaux. Et j'ai là sous le coude quelque chose qui n'a rien à voir, qui vient directement du 16e siècle, ce qu'on appelle un anonyme, avec un titre seulement pour cette pavane que nous allons entendre, La morte della ragione, bien évidemment, la mort de la raison.

La musique d'un anonyme du XVIe siècle, La morte della ragione, c'était le titre de ces quelques notes, titre malheureusement trop souvent en lien avec notre actualité ces derniers temps. Bref, on va se consoler avec celui que j'aime à appeler le patron, c'est Jean-Sébastien Bach, considéré évidemment comme un monument de la musique classique occidentale, tout d'abord parce qu'il a porté, il faut bien le dire, à un sommet l'art du contrepoint, l'art de l'harmonie, l'art de la composition, tout simplement. C'est une œuvre qui a servi de modèle à des générations de compositeurs. Pas de Mozart, pas de Beethoven en particulier, du moins pas les mêmes, sans Jean-Sébastien Bach. Et puis la redécouverte de cette musique au XXe siècle a aussi servi bon nombre d'interprètes dans la manière d'aborder l'art de l'instrumentation. Et c'est ça qui est intéressant, ça nous montre à quel point Jean-Sébastien Bach n'est pas simplement un compositeur, mais véritablement un musicien universel qui ouvre tous les possibles par la richesse de son écriture, l'influence évidemment de sa musique, la référence fondamentale qu'il représente en ce qui concerne la tradition de notre musique. Alors après ces quelques mots quelque peu emphatiques aussi, eh bien voici un moment de Jean-Sébastien Bach avec son célèbre concerto pour deux violons. On est en ré mineur.

L'octuor est une formation, comme son nom l'indique, de 8 musiciens, particulièrement appréciée pour l'équilibre qu'elle peut offrir. On est entre musique de chambre, donc répertoire intime en général, et puis richesse sonore d'un petit orchestre. Et ce qui rend amusant l'octuor, eh bien, je vous dirais que c'est que chaque instrument réussit tout de même ou doit réussir. Et c'est là qu'on doit être joueur également, à conserver une véritable personnalité tout en participant évidemment au dialogue collectif. Tout cela est très vivant. L'octuor de Mendelssohn que nous venons d'écouter a été composé à seulement 16 ans et je dirais que c'est l'exemple le plus célèbre de cette formation pleine d'énergie, de virtuosité, de bonne humeur. Voilà. En tout cas, une musique pour quatre violons, deux violons alto et deux violoncelles qui nous annonce 7h47 sur les ondes de la radio-télévision suisse Espace 2. Avec une météo qui est très ensoleillée, très chaude, période de canicule, presque pas de vent. On aura une atmosphère lourde aujourd'hui encore et un thermomètre qui ne va cesser de grimper jusqu'à la fin de la semaine. On va toucher aux 37 degrés pratiquement. Bref, il va falloir rester très calme. Alors, il est temps aussi pour moi de vous offrir à présent la réponse à notre jeu concours. Souvenez-vous, je vous demandais tout à l'heure comment s'appelle l'industrie cinématographique nigériane, la deuxième, la plus grande au monde en termes de production de films. Vous avez été très nombreux à répondre, comme lors de chaque matinale. Et évidemment, c'est un plaisir de vous savoir à l'écoute, de vous voir participer. Je vous remercie du fond du cœur de prendre part à ce jeu concours. Et ma main, tout à fait pure et innocente, a tiré le nom de Jean-Luc Tamini à Monthey avec cette bonne réponse. L'industrie cinématographique nigériane se nomme Nollywood. Alors fêtons cela, si vous le voulez bien, en musique.

0: une mélodie flûtée en l'occurrence, avec ici quelques instants des danses de Marocek, œuvre du Hongrois Zoltán Kodály, qui vient refermer notre première heure de matinale. C'est Antal Dorati qui dirige cette musique et il sait de quoi il parle, lui qui connaît extrêmement bien ce folklore du pays natal. Voilà pour les ondes de la radio-télévision suisse Espace 2. Tout de suite, on s'informe.
1: La canicule est devenue un incontournable des discussions de ces derniers jours. Elle s'invite notamment dans le débat scolaire. Les syndicats d'enseignants réclament des mesures coordonnées au niveau régional et national, avec surtout des protocoles clairs et une adaptation des écoles aux fortes chaleurs. Baisse de la concentration, fatigue accrue, déshydratation. Lorsque le thermomètre s'emballe, les conséquences se font sentir chez les élèves. Pour le président du SER, le syndicat des enseignants romands, les autorités politiques doivent anticiper davantage et développer de vrais plans d'action. David Rey.
2: Ça pourrait être intéressant d'avoir au moins certaines lignes de conduite assez claires, par exemple sur des maxima de température qu'il ne faudrait pas dépasser. Comme ça, au moins, on a une certaine uniformité au niveau roman, puis ça évite après peut-être des incohérences ou bien des grosses différences entre la gestion, justement, de ces difficultés pour les élèves. Concrètement, ce qu'il faudrait, c'est que déjà que les écoles puissent avoir une marge de manœuvre, qu'il y ait des souplesses pour les directions quand on en est dans des bâtiments où vraiment la chaleur devient intense, que les enseignants puissent mettre en place des mesures pour essayer de trouver des activités autres, proposer des sorties aux élèves, proposer des alternatives, peut-être dans d'autres salles de classe qui seraient un peu moins tempérées, on va dire.
1: Des propos recueillis par Jean-Marc Heuberger. Et Genève fait office d'exception. La ville a décidé de dispenser de cours les plus jeunes élèves, ceux de 1P et 2P. Initialement prévu jusqu'à aujourd'hui, la dispense a été prolongée jusqu'à la fin de la semaine. Et cet épisode caniculaire longue durée aura eu raison des cortèges de fin d'année des écoles primaires de Genève et Lausanne. Les activités et les animations sont par contre maintenues au parc des Bastions à Genève et au parc de Milan à Lausanne. 10 ans jour pour jour après le Brexit, le Royaume-Uni se réveille sans Premier ministre. Keir Starmer a démissionné hier, une décision qui agit comme le révélateur d'une instabilité politique grandissante. Entre lassitude et inquiétude, certains Britanniques s'interrogent sur la capacité de leurs dirigeants à assurer une stabilité durable. Notre correspondante au Royaume-Uni, Sidonie Gaucher, a recueilli des témoignages dans les rues de Londres.
3: 10 ans après le référendum sur le Brexit, les Britanniques s'apprêtent à voir arriver leur 7e Premier ministre. Entre les crises politiques à répétition et la montée fulgurante de Reform UK, créée il y a seulement 7 ans, le gouvernement travailliste n'aura tenu que 2 ans avant de sombrer dans la tourmente. Pour Stéphane, un trentenaire né à Londres, cette instabilité devient préoccupante.
4: Il y a eu tellement de premiers ministres ces dernières années. C'est pas bon pour l'économie. À un moment donné, on a besoin de quelqu'un qui puisse simplement aller au bout de son mandat.
3: Milan, le père de Stéphane, est arrivé de Slovaquie au Royaume-Uni dans les années 90. Il était attiré, dit-il, par l'exemplaire stabilité de la politique britannique pleine de bon sens. Il trouve aussi que le pays est instable et que le parti travailliste a changé.
5: C'est vraiment très instable, très déstabilisant même. Et chez les travaillistes, on a l'impression d'assister en permanence à une lutte pour le pouvoir, plutôt qu'à une volonté de gouverner un peuple.
3: Reste désormais à savoir si le successeur de Keir Starmer parviendra à unifier un parti travailliste profondément divisé et à restaurer la confiance d'un électorat de plus en plus volatile. Sidonie Gaucher, Londres, RTS.
1: Et un nom ressort de plus en plus pour succéder à Keir Starmer, c'est celui du maire du Grand Manchester, Andy Burnham, favori et l'incarnation d'un nouvel espoir pour faire face à la montée nationaliste de Reform UK. L'Iran et les États-Unis ont progressé sur le détroit d'Hormuz. La voie maritime sera sous la responsabilité de Téhéran. Les États-Unis, eux, vont suspendre pour 2 mois leurs sanctions sur le pétrole iranien. C'est ce qui ressort des discussions qui ont eu lieu au Bürgenstock. Et un climat plus propice donc à la détente et qui pourrait permettre au trafic aérien de retrouver son rythme habituel. Parce que ces derniers mois, la guerre au Moyen-Orient a eu un impact important avec des vols annulés, la hausse des prix du carburant ou des destinations devenues difficile d'accès. Mais depuis la semaine dernière, des tankers recommencent doucement à circuler dans le détroit d'Hormuz. Le prix du pétrole baisse. De quoi envisager sereinement ces vacances d'été. Elios Sotas.
6: C'est ce que promet en tout cas la compagnie EasyJet. Elle assure que les voyageurs peuvent, je cite, réserver leur vol en toute confiance, qu'elle compte bien assurer son programme estival habituel. La compagnie suisse plus prudente indique que son activité est pour le moment stable et ne constate aucune restriction d'approvisionnement en carburant. Mais ne vous réjouissez quand même pas trop vite. Voilà ce que dit en substance Michel Polacco, il est spécialiste en aéronautique.
7: Toutes les menaces qui existaient, pour l'instant, elles persistent. On n'a pas encore démontré que la signature de ce mémorandum avait véritablement calmé le jeu. Donc, je pense qu'il faut attendre quelques jours avant de se prononcer sur le retour à une situation à peu près normale, qui de toute façon ne pourra pas se faire avant plusieurs semaines.
6: Et ne comptez pas non plus sur une baisse rapide du coût des billets.
7: Les tarifs des billets ont été ajustés par à peu près toutes les compagnies. Il est bien évident que, comme d'habitude, on se précipite pour augmenter les tarifs lorsqu'il y a une hausse du prix du pétrole. Et puis, on ne se précipite pas pour diminuer les prix parce que ça permet quand même des réajustements qui sont parfois très positifs pour l'économie des compagnies. Elles sont très concurrentes, mais quand elles augmentent tout ensemble, elles sont très contentes de ne pas diminuer tout ensemble.
6: À noter que pour sa part, la compagnie suisse n'a pas augmenté ses tarifs ces derniers mois.
1: Et c'est l'un des transferts les plus attendus de l'intersaison NBA, la Ligue nord-américaine de basketball. Après 13 saisons passées chez les Milwaukee Bucks, un titre de champion et deux titres de MVP, le grec Giannis Antetokounmpo prend la direction du Miami Heat. Son salaire devrait avoisiner les 60 millions de dollars par an. Et enfin, les températures sont déjà bien élevées ce matin et cela va continuer avec une nouvelle journée ensoleillée et particulièrement chaude. Maximum 35 degrés aujourd'hui et météo suisse annonce une canicule de degrés 3 ou 4 au moins jusqu'à samedi.
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Soyez toutes et tous les bienvenus pour cette seconde partie de notre matinale, une matinale musicale comme il se doit. Et je vous promets aujourd'hui d'entendre la musique de Scarlatti, celle de Schubert et pourquoi pas Granados. Bref, il y a du choix dans la playlist. Je vous garde quelques surprises sous le coude. Je vous en dirai plus évidemment tout à l'heure. Et puis, on est ensemble jusqu'à 9h. On va profiter aussi d'un moment littérature aux alentours de 8h30. On découvrira avec Hélène Ichters de quoi il est question dans Quid dans Quertz, notre rubrique consacrée aux livres. Et bien sûr, aux alentours de 8h45, une chronique. Mais tout de suite, pour ouvrir cette seconde partie de matinale, et pour le faire, je dirais, de belle manière, et bien voici la musique de Mozart avec son ouverture de la flûte enchantée.

L'ouverture de La Flûte enchantée, évidemment un chef-d'œuvre signé Mozart, La Flûte enchantée qui raconte l'histoire du prince Tamino, qui doit accomplir une série d'épreuves avec l'aide d'une flûte magique pour retrouver Pamina, dont il est tombé amoureux. Il rencontrera beaucoup de personnages, des défis certains. En une phrase, je vous dirais que La Flûte enchantée, c'est un conte féerique qui mêle à la fois la magie, l'amour, l'humour aussi. Et puis, derrière tout cela, il y a tout de même une grande quête de sagesse. Voilà ce que nous racontait cette histoire, ou ce que nous promettait néanmoins cette histoire, avec ici Andrea Marcon à la tête de l'orchestre La Cetra de Bâle. Alors j'aimerais vous proposer une ambiance toute différente. À présent, on va prendre un homme qui connaît bien le clavier, en l'occurrence c'est un Italien, Domenico Scarlatti, avec ici un moment d'une de ses nombreuses sonates en mi majeur. Voici Alexandre Tarot.

Un allegro commode, un allegro facile, commode comme son nom l'indique, extrait de la sérénade pour cordes en sol mineur d'un compositeur que l'on ne joue plus aujourd'hui, c'est Oscar Strauss. Et ici, nous écoutions la très belle philharmonie de la radio allemande. Alors j'avais envie aussi ce matin de vous parler d'un homme en particulier, vous présenter, c'est un bien grand mot, mais disons, vous faire toucher du doigt une particularité d'un certain Franz Schubert, un homme réputé pour être notamment extrêmement distrait. Un jour, nous raconte l'anecdote, alors qu'il se promenait avec des amis, eh bien, il s'arrêta brusquement au milieu de la rue, sortit un morceau de papier de sa poche et commença à noter frénétiquement une mélodie qui venait de lui traverser l'esprit. Alors Schubert était tellement absorbé par son idée musicale qu'il en oublia complètement où il allait et surtout avec qui il était. Ses compagnons ne se fâchèrent pas, bien au contraire, ils continuèrent leur chemin, sans lui, habitué sans doute à ce genre de scène. Eh bien oui, c'est Schubert, hein, voilà un aspect de sa personnalité, et c'est vrai que dans sa musique, parfois, on a l'impression de ne pas savoir où l'on va, et pourtant on adhère, on suit volontiers, ou on continue notre chemin, mais toujours accompagné et enveloppé de ses notes, à l'image ici d'un Schubert de la mélodie avec cette célèbre Marguerite aux rouets.

0: Musique de Franz Schubert avec cette Marguerite Orwell, un des célèbres leads de l'œuvre du compositeur, bien évidemment. Et ici, dans une version qui a été retouchée par Franz Liszt pour instrument, dans un arrangement encore bien particulier avec une harpe, vous l'avez reconnue, bien évidemment. Et elle introduit cette harpe, notre moment consacré à la littérature.
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2: Les chemins écarquillés, c'est le titre du premier roman d'Aurélien Blanchard. Un premier roman étonnant, dystopie, récit initiatique, course-poursuite, un peu tout ça à la fois. Un texte surprenant, bourré de références cinématographiques, qui raconte la cavale de deux êtres énigmatiques, un ex-taulard taiseux et une créature hybride, ni humaine, ni animale. Aurélien Blanchard.
3: C'est un peu du roman d'aventure, un peu du fantastique, un peu de la science-fiction, un peu la littérature blanche extrêmement classique. J'ai vraiment pas décidé, j'ai écrit de là où j'étais. Et les motifs fantastiques sont surtout là, d'abord parce que j'ai toujours été un gros lecteur de science-fiction et de fantasy, mais aussi parce que, encore une fois, ça m'offrait une liberté narrative, le fait de pas forcément rendre de compte sur un certain nombre de phénomènes, et puis ça me permettait de convoquer plus facilement des images fortes qui me travaillaient, quoi. Parce qu'après, chacun il trouve des trucs, c'est marrant, c'est le nombre de fois où on dit « Ah, mais vous avez pensé à tel auteur et pas du tout, en fait. » Mais ce qui est intéressant avec ce livre, c'est que les références, elles sont quand même beaucoup plus, au départ, cinématographiques que littéraires. Ce sur quoi je voulais travailler, c'était pas mal une histoire de rythme, donc un truc qu'on va retrouver dans le montage, mais pas que, aussi dans l'écriture. De rythme, notamment l'alternance entre des moments très mous et des moments, l'irruption de la violence, donc qui arrive, et de l'action. Donc des surgissements comme ça, un peu frénétiques. Et en cinéma, on va dire que ma référence, pas ma référence absolue, mais vraiment l'œuvre qui m'a habité pour le bouquin, de manière pas complètement consciente, mais un petit peu, ce sera du Jarmusch, ce sera quelque chose comme Down by Law, ou même Dead Man. On a une cavale, mais un peu molle, qui est à plein de moments contemplatif.
2: C'était Aurélien Blanchard. Son premier roman, Les chemins écarquillés, est publié chez Bourgois. 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

De la musique encore et toujours sur les ondes de la radio-télévision suisse, espace 2, 8h37 dans cette matinale et le plaisir de la partager avec vous. Nous avons eu Scarlatti et puis également un peu de Schubert et à l'instant de la musique que j'appellerais flonflon mais tout à fait sympathique, référence faite évidemment à ces musiques de parade militaire mais d'une autre époque, quelque chose de désuet qui rend évidemment ces notes, oui, je dirais, scintillantes et puis qui chatouillent l'oreille, c'est ce qui importe, bien évidemment. Alors, je voudrais vous citer un certain Granados à propos de Francisco Goya. Granados était un grand admirateur du peintre. « Je suis amoureux, dit-il, de la psychologie de Goya, de sa palette, de sa personne, de sa muse, de la duchesse d'Alba, bien évidemment. Je suis amoureux des disputes qu'il avait avec ses modèles et de ses amours et de ses liaisons également. » Voilà ce que nous confie le grand peintre, le grand musicien Granados à propos du peintre Goya. Et il s'inspire évidemment de ce peintre pour proposer une suite pour piano, Goyescas. Alors on va écouter ici l'un des derniers moments de cette suite, la sérénade du spectre avec l'immense Alicia de la Rocha.

La sérénade du spectre d'Enrique Granados avec ici un moment de ces Goyescas, oui, de la musique qui illustre le peintre Goya, puisque Granados avait un amour particulier pour ce grand artiste. Alors, vous êtes sur les ondes de la radio-télévision Suisse Espace 2, il est 8h47, voici le moment de parler musique à l'écran. Depuis la semaine dernière, vous pouvez découvrir en famille le cinquième chapitre de Toy Story, cette série d'animation qui donne vie aux jouets depuis maintenant une trentaine d'années. Alors, c'est un succès qui ne se dément pas et qui doit aussi une partie de sa réussite à la qualité de ses musiques. Elles sont signées par une star de la chanson américaine. Je veux parler de Randy Newman, qui s'est fait connaître par ses compositions satiriques avant de devenir évidemment un incontournable de la musique à l'écran. Son parcours atypique, le voici, il nous est présenté par Pascal Kner.

Toy Story, c'est le premier film de la série du même nom, une production des studios Pixar, réalisée par John Lasseter, musique et chansons de Randy Newman. Ce long métrage sort en 1995. Il entre dans l'histoire comme le premier à être entièrement réalisé à l'aide d'images de synthèse. Son scénario, accessible aux petits comme aux grands, ses jouets qui prennent vie, son humour et ses trouvailles visuelles en font un immense succès à l'échelle mondiale. Et la musique participe à cette réussite à tel point que le titre « You Got a Friend in Me » est aujourd'hui considéré comme un standard de la musique de film. Quand il compose la musique de Toy Story, Randy Newman est loin d'être un inconnu et a déjà une longue carrière derrière lui. Dans les années 60, il est d'abord un homme de l'ombre qui se taille une réputation grâce aux reprises que des artistes célèbres font de ses chansons. À la décennie suivante, Randy Newman entre dans la lumière avec des albums comme Sail Away et Good Old Boys. Excellent pianiste, il est aussi un redoutable parolier qui n'hésite pas à aborder dans ses textes les heures sombres de l'histoire des États-Unis ou à dénoncer le racisme systémique. Musicalement, il est passionné par l'héritage de la Nouvelle-Orléans et est proche de musiciens comme Ry Cooder et Harry Nilsson.

Après quelques expériences à la télévision, en marge de la production de ses albums, Randy Newman compose sa première musique de film pour le long-métrage Cold Turkey, en 1971, une comédie noire sur l'arrêt du tabac. Quoi de plus naturel pour Randy Newman quand on sait qu'une bonne partie de sa famille baigne dans le milieu de la musique à l'écran? Son oncle, Alfred Newman, est l'un des premiers grands compositeurs de Hollywood, l'auteur de la fanfare de la 20th Century Fox. Et ses jeunes cousins et cousines, parmi lesquels David et Thomas Newman, empruntent le même chemin. Randy Newman alterne alors sa carrière d'interprète et sa carrière pour l'écran. Il est très applaudi pour la bande originale de Ragtime de Miloš Forman, sortie en 1981, pour laquelle il enregistre des pastiches de musique populaire du début du XXe siècle. Puis son itinéraire de musicien à l'écran passe à la vitesse supérieure grâce à la bande originale du Meilleur, un film de baseball avec Robert Redford, réalisé par Barry Levinson.

Après sa nomination à l'Oscar de la meilleure musique de film pour Le Meilleur, Randy Newman opte pour un changement de carrière. Il arrête progressivement les albums de chansons pour se consacrer pleinement à la musique à l'écran. Les projets se succèdent, on le retrouve en compagnie de Ron Howard sur Portrait craché d'une famille modèle, de Penny Marshall sur L'Éveil, de Richard Donner sur Maverick et de Gary Ross sur Pleasantville. Autant de comédies ou de comédies dramatiques qui renvoient l'image d'une Amérique légère et généreuse. Randy Newman trouve la chaussure à son pied et imagine des partitions pop et symphoniques qui puisent dans l'americana de Copland comme dans le jazz de la Nouvelle-Orléans. Mais sa véritable percée survient en 1995 avec Toy Story. Randy Newman est engagé sur ce film pour ses qualités de chansonnier et de compositeur. Il trouve le ton juste en infusant l'esprit de ses chansons tendres et mélancoliques dans ses musiques pour grand orchestre de cinéma. Grâce à la reconnaissance critique et publique de Toy Story, Randy Newman devient, pour un temps, le compositeur attitré de Pixar. On le retrouve aux commandes des musiques de presque tous les premiers succès du studio, de Mille et Une Pattes à Monstres et Compagnie, en passant par Cars et la série des Toy Story.

En 2026, Randy Newman fêtera ses 83 ans. Et en délaissant les albums studio, il a fini par s'épanouir dans la musique à l'écran avec un résultat réjouissant. 22 nominations à l'Oscar pour 2 statuettes remportées, sans compter 3 Emmy pour la télévision et 7 Grammy Awards. Aujourd'hui, c'est le temps du 5e épisode de Toy Story. Randy Newman est encore une fois derrière la bande originale du film, qu'il compose et dirige, dans le style symphonique vif et léger, parfois parodique, qu'il a adopté pour tous les épisodes de la série. Mais pour la première fois, les rênes de la chanson ont été confiées à la chanteuse et compositrice Taylor Swift, avec la bénédiction de Randy Newman. Lors de la première du film à Los Angeles, le 9 juin dernier, Taylor Swift a interprété « I Knew It, I Knew You », sa composition pour Toy Story 5, avant d'être rejointe sur scène par Randy Newman au piano pour chanter en duo « You Got a Friend in Me ». Un passage de témoin très symbolique avec la superstar de la pop qui rend hommage à l'une des personnalités les plus attachantes de la chanson et de la musique de film américaine.

0: Un extrait de la musique originale du film Toy Story, cinquième du nom. Vous pourrez retrouver la bande originale sur le label Walt Disney Records. Et par ailleurs, les meilleurs albums de Randy Newman sont disponibles chez Warner ou sur Nunzurt Records. Voilà, vous savez tout à propos de ce grand monsieur de la musique de film.
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Une chanson noire de Monsalvatge, Javier, pour ne pas le nommer. Et je voulais profiter de vous donner encore quelques secondes de musique juste après l'Espagne. Et bien voici l'Italie avec Donizetti et un tout petit bout de son quartetto. Il est magnifique et il est pour vous.

0: je vous l'avais dit, quelques notes, mais qui valent la peine. Juste pour vous mettre l'eau à la bouche de ce quartet de Gaetano Donizetti qui vient refermer la matinale d'aujourd'hui. J'ai eu beaucoup de plaisir à la passer en votre compagnie. J'espère que ce plaisir était partagé. Je vous retrouve demain à partir de 7h. Il est 9h sur la RTS Espace 2, les informations.
1: Miguel Hernandez.
2: Malgré la canicule, pas de congé chaleur pour la plupart des élèves romands. Les cantons ne décrètent pas la levée de l'école obligatoire et laissent aux établissements le soin de s'adapter, à quelques exceptions près. Genève, par exemple, dispense les plus jeunes élèves de 1P et 2P de se rendre en classe pour toute la semaine. Mais les établissements peuvent aussi choisir de libérer les élèves plus âgés, comme l'école primaire de Perlis-Sertoux. Un reportage de Guillaume Martinez et Anouk Pernet.
3: Où est-ce qu'on en est ?
4: On en est à 205 présents, 88 absents pour l'instant, mais il risque d'y avoir le double d'absents cet après-midi à cause de la chaleur.
3: Donc un tiers d'absents ce matin.
5: Et effectivement, l'après-midi, presque la moitié des élèves seront absents. Ici à Perlis-Sertoux, l'école est désormais facultative pour toutes les classes à cause de la chaleur à l'intérieur du bâtiment.
6: Ce matin, c'est encore supportable. C'est plutôt en fin d'après-midi qu'on arrive à dans les 30-33 en classe.
5: Seuls quelques enfants de la classe de Loïc Maisonneuve sont venus, mais ils n'y voient pas un problème.
6: Là, l'année, elle est terminée, donc il n'y a aucun enjeu. Chacun finit un peu ce qu'il a à finir et puis on fait du travail à la carte. Puis c'est la dernière semaine, on va entamer les rangements, donc c'est pas grave, faudrait pas que ça arrive trop souvent et puis pas des moments qui soient pas à la fin de l'année.
5: Avec les élèves présents, c'est l'occasion de rappeler les bons gestes.
6: Vous vous souvenez des règles quand on a trop chaud, on peut faire quoi ? Vas-y. Ouais, très bien, mettre de l'eau sur les poignets, ça rafraîchit, c'est une bonne idée.
5: Et de profiter d'une spécificité de l'école.
6: À mesure exceptionnelle, cours exceptionnel, on va aller à la
7: piscine.
6: Yes, on va aller à la piscine, puisqu'on a la chance d'en avoir une. Allez, zoup.
2: Et toujours en raison de la canicule, les villes de Genève et de Lausanne ont décidé d'annuler le cortège de fin d'année des écoles primaires. La ville de Fribourg doit assainir deux places de jeu à cause de valeurs trop élevées de pollution aux PFAS, les polluants éternels. Les places de jeu des Arsenaux dans le quartier de Pérol et celles de Villa-Thérèse ou Schönberg sont en travaux depuis hier et jusqu'à aujourd'hui, annonçait la ville. Un troisième site au Grand Place fait actuellement l'objet d'un complément d'investigation car il faut éviter que les enfants ingèrent cette terre de manière répétée, selon Marine Jordan, conseillère communale en ville de Fribourg.
8: Actuellement, la découverte de ce dépassement n'est pas une urgence sanitaire, ça c'est sûr. Par contre, elle impose effectivement d'agir. Ce qui est fait aujourd'hui sur les deux places de jeu, c'est la pose d'un géotextile sur les boues terreuses qui pourraient poser problème. Il faut savoir que sur ces boues terreuses, il y a des copeaux. Donc normalement, les enfants n'ont pas un accès direct à la terre. Dans un deuxième temps, c'est les travaux d'assainissement. Ça veut dire enlever la terre polluée pour en mettre une terre saine.
9: Mais c'est un peu paradoxal, il n'y a pas de danger, mais d'un autre côté, on prend des mesures.
8: Si on ne prenait pas de mesures, oui, il y aurait des dangers. Un enfant qui se rendrait maintenant tous les jours sur la place de jeu et ingurgiterait de la terre, il y aurait probablement des conséquences. La ville de Fribourg est une des premières quand même à procéder à l'analyse de tous ces sites. Ça va être le devoir de chaque collectivité publique de le faire assez rapidement.
2: Des propos recueillis par Muriel Balamant. Au Royaume-Uni, Andy Burnham est candidat au poste de Premier ministre. Le maire de Manchester a confirmé hier son ambition de diriger le gouvernement britannique après l'annonce de la démission de Keir Starmer. Surnommé le roi du Nord, il apparaît désormais comme l'homme providentiel pour les travaillistes. S'il est désigné, il serait le 7e locataire du 10 Downing Street en 10 ans. Et ce mardi marque aussi le 10e anniversaire du référendum sur le Brexit. À la Coupe du Monde de football, victoire de l'Argentine cette nuit contre l'Autriche 2-0 grâce à un doublé de Lionel Messi qui est devenu le meilleur buteur de l'histoire de la compétition. La France, elle, a battu l'Irak 3-0, un match interrompu près de 2 heures à cause de violents orages. Dans le reste des rencontres, la Norvège s'est imposée contre le Sénégal 3-2 et l'Algérie a remporté une victoire importante 2-1 contre la Jordanie. Joël Robert, vous suivez cette Coupe du Monde, ce succès algérien est capital pour une éventuelle place en 16e de finale.
10: L'Algérie jouera une véritable finale contre l'Autriche dans ce groupe qui est dominé par l'Argentine. L'Algérie de Petkovic a pourtant dû attendre très longtemps ce matin avant de battre la Jordanie, l'équipe la plus faible du groupe qui est donc éliminée. La Jordanie a pourtant ouvert le score par Nizar en première période. Malgré une nette domination et des chances de but nombreuses, les Algériens ne trouvaient pas l'ouverture, doutaient. Ils ont quand même renversé la situation dans les 20 dernières minutes avec le but décisif du Marseillais Gouiri. L'Algérie se relance donc dans la compétition après sa défaite 3-0 contre l'Argentine lors du premier match. Pour terminer deuxième, elle doit battre l'Autriche, c'est indispensable. Tout autre résultat, en effet, ne lui assure pas forcément une place pour le tour suivant. L'objectif minimum fixé à la direction technique de l'équipe, l'entraîneur Petkovic, joue aussi sans doute sa place dans ce match couperet contre l'Autriche. Il n'est pas certain du tout, en effet, qu'il résisterait à une élimination au premier tour déjà. Joël Robert, RTS Sport, Vancouver.
2: L'historien et résistant français Marc Bloch entrera au Panthéon ce soir. Assassiné par la Gestapo en 1944, l'auteur de L'étrange défaite sera honoré par Emmanuel Macron. Il dira de lui son courage de soldat et son engagement républicain. Il s'agit de la sixième panthéonisation du double quinquennat du chef de l'État. Avant Marc Bloch, il y a eu Simone Veil, l'écrivain Maurice Genevoix, Joséphine Baker, le résistant Missak Manoukian et Robert Badinter. La météo, un temps à nouveau ensoleillé et très chaud sur toute la Suisse romande. Une faible bise est tout de même attendue sur le plateau et des orages isolés sont attendus en fin de journée dans les Alpes. Il fera 33 degrés à Fribourg, 34 à Delémont, maximum 35 degrés à Genève et à Lausanne et jusqu'à 36 degrés à Sion.
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12: Et c'est Jean Habitbol, chirurgien, otorhino-laryngologiste et phoniatre qui le dit, nous possédons un trésor inestimable, notre voix. Cette alchimie entre le corps et la pensée, cet instrument de persuasion, de charme, peut faire notre fortune ou causer notre perte. Et il y a au XVIe siècle un enfant avec une voix tellement exceptionnelle qu'il est à trois reprises l'objet de tentatives d'enlèvement. Il s'appelle Orlando de la Susse, c'est le prince de la musique, qu'on surnommera plus tard l'Orphée belge. C'est finalement légalement qu'il est emmené à l'âge de 12 ans de Mons jusqu'en Italie par Ferdinand Ier, comte d'Othiers et de la famille de Gonzague. Ce sera Mantoue, ce sera la Sicile, et puis Milan, puis Naples, puis Rome, et puis on perd sa trace, et puis peut-être l'Angleterre, et puis peut-être la France, et puis retour aux Pays-Bas, et puis Munich. On lui propose Dresde, mais il répond « Roland de la Susse ou Orlande de la Susse, je ne veux pas quitter ma maison, mon jardin et les autres bonnes choses à Munich, où il est maître de chapelle au service d'Albert V et puis de son héritier Guillaume V de Bavière. Il est anobli par Maximilien II, il est fait chevalier par le pape Grégoire XIII et il écrit plus de 2000 œuvres quand même, dans tous les genres, en latin, en français, en italien, en allemand. Il meurt finalement à Munich en 1594, le jour même où son employeur décide de se séparer de lui pour des raisons financières et il ne lira jamais la lettre lui signifiant son congé. 4 siècles plus tard, il donne son nom à un chœur fribourgeois, l'ensemble Orlando, ici dans une messe de bar.

Laurent Gendre pour diriger l'orchestre baroque La Cetra de Bâle et l'ensemble Orlando de Fribourg, un chœur qui a choisi il y a 3 décennies son nom en hommage à Orlando de la Susse, prince de la musique au XVIe siècle et dont j'ai sous les yeux le blason. C'est toujours un plaisir de vous communiquer ces informations héraldiques avec son vocabulaire suffisamment particulier pour être poétique. Accrochez-vous, écartelé en sautoir. Au 1 et 4, d'argent à une croisette pâtée d'or. Au 2 et 3, d'azur. Une face brochante d'argent chargée des signes dièse, bécard, bémol d'or à la bordure d'eux-mêmes. Et en parlant de bémol d'or, c'est un mi majeur que Beethoven altère ici dans quelques variations jouées par Émile Gilels.

Au piano, Émile Guilels, dans ses variations et fugues sur un thème original en mi bémol majeur de Beethoven. Il est question de tombes visitées, de bagues subtilisées et de fuites dans la forêt au deuxième acte de l'opéra de Carl Maria von Weber, Euriante. Euriante du nom de Euriante de Savoie. C'est pas elle qu'on va entendre chanter ici, mais le baryton Christian Gerhaher dans le rôle du comte de Forez et de Beaujolais, Lisiard.

La voix du baryton Christian Gerhaher avec l'orchestre de la radio bavaroise de Munich sous la direction de Daniel Harding pour ses deux airs de l'opéra Euryanthe de Carl Maria von Weber. Si vous souffrez de dysanie, du syndrome de retard de phase, d'ivresse du sommeil, d'éveil confusionnel ou de tout autre problème pour sortir du lit le matin, sachez que le Quatuor Ciné-Nominé sera ce samedi à 6h du mat à la Jetée de la Compagnie à Lausanne, au bord du lac, pour un concert de l'aube où ils tenteront de vous réveiller avec Schubert et Dvorak. A priori, ils seront donc 4, mais s'il faut s'y mettre à 6 pour vous mettre à jour, ils en sont capables, comme ici dans ce sextuor de Brahms, où le Quatuor Ciné-Nominé est enrichi de François Guy au violoncelle et de Nicolas Pache à l'alto.

le quatuor ciné nominé enrichi de François Guillaume-Violoncel et de Nicolas Pache à l'alto. C'est ainsi qu'il se retrouve à 6 pour jouer ce sextuor pour deux violons, deux altos, deux violoncelles en sol majeur de Johannes Brahms. On va écouter un extrait du quatuor à cordes L'Oiseau de Haydn. C'est un quatuor qui porte ce nom parce qu'on entend un coucou dans le quatrième mouvement. Nous, on va écouter le premier mouvement, mais le coucou, c'est quand même un animal extraordinaire. Vous savez peut-être qu'il fait partie du 1% des 10 000 espèces d'oiseaux du monde à ne pas fonder ce qu'on pourrait appeler une famille, puisque le coucou pond dans le nid d'autres oiseaux et délègue l'élevage de ses petits à des parents qui ne sont jamais de son espèce. Et ce qui est assez fabuleux, c'est que pour donner un maximum de chance à son poussin d'être accepté et puis élevé par ses parents adoptifs, il va opter pour le mimétisme de ses œufs. C'est une bonne stratégie du coucou pour son parasitisme. Par exemple, si une femelle coucou spécialisée dans les rousserolles effarvates pond dans le nid d'une de ses rousserolles, eh bien, il va pondre des œufs beige moucheté gris-brun. Il adapte en fait la ponte de ses œufs à la couleur ou à la forme de l'espèce dans laquelle il va pondre. Si une femelle coucou spécialiste des rouges queues noires décide de pondre dans le nid d'un rouge queue noir, eh bien, elle va pondre des œufs tout blancs. La spécialiste des rouges queues à front blanc pondra des œufs bleu ciel. Je vous laisse avec cette image.

Le premier mouvement du Quatuor de l'Oiseau, signé Haydn par le Quatuor Casals. Comme la vie est parfois dure, profitons de cet air tendre.

L'air tendre des concerts royaux de Couperin par Jordi Savall et le Concert des Nations. C'est à cause d'un rêve où sa mère le voit jouer du violon que Paganini s'y met à l'âge de 7 ans. Il faisait déjà de la mandoline avec son père, qui l'oblige désormais à tenir un archet du matin au soir et qui refuse de le nourrir s'il ne s'applique pas suffisamment. Il fera ensuite de la virtuosité sa marque de fabrique. Ici, c'est Liszt qui transpose pour le piano les difficultés dont Paganini a émaillé ses œuvres.

0: List par Lazaridis à 10h pile sur RTS Espace 2.
1: Quentin Frey.
2: Et si la franchise minimale de l'assurance maladie passait de 300 à 400 francs ? C'est en tout cas le projet du Conseil fédéral qui veut responsabiliser les assurés et réduire les primes. Mais l'accueil a été plutôt mitigé. Sans surprise, c'est un grand oui du côté du PLR, de l'UDC et des assureurs. Selon eux, cette mesure devrait alléger les coûts pour la classe moyenne. Le Parti socialiste et l'Union des villes, eux, font barrage. Ils craignent que le fossé d'inégalité se creuse et surtout des reports de soins. Les cantons et le centre acceptent la hausse ponctuelle mais rejettent le mécanisme d'ajustement automatique prévu par le Conseil fédéral. Une année un peu compliquée pour le cornichon suisse. Le fabricant vaudois de conserve Reitzel a vu sa croissance ralentir l'an dernier, plus 1,1% contre presque 8% en 2024. L'entreprise basée à Aigle explique ce léger frein par un environnement difficile marqué par les tensions géopolitiques et les pressions sur les chaînes d'approvisionnement. À Genève, la canicule contraint les autorités à agir. La ville a décidé de dispenser de cours les plus jeunes élèves, ceux de 1 et 2P. Initialement prévu jusqu'à aujourd'hui, l'arrêt a été prolongé jusqu'à la fin de la semaine. Et cet épisode caniculaire longue durée a aussi eu raison des cortèges de fin d'année des écoles primaires de Genève et Lausanne. Les activités et les animations sont par contre maintenues au parc des Bastions à Genève et au parc de Milan à Lausanne. Et en Italie aussi, la canicule fait rage. Le ministère de la Santé a décrété dès aujourd'hui une alerte rouge dans 15 villes, dont Rome et Milan. Et en France aussi, les coups de chaud s'accumulent. Depuis ce week-end, une vingtaine de personnes sont déjà décédées par noyade via hydrocution notamment. Et en France toujours, Luc Besson ne retournera pas devant les tribunaux. La cour d'appel de Paris a refusé de rouvrir l'enquête sur des accusations de viol portées à l'encontre du réalisateur français par Son Van Roy. L'actrice belge avait pourtant présenté de nouvelles preuves, notamment des analyses ADN sur des sous-vêtements. « Nous ne pouvons pas nous satisfaire de cette non-justice », c'est ce qu'a martelé l'avocat de la plaignante, assurant qu'un recours sera déposé. L'Iran veut garder la main sur le détroit d'Ormuz. Le négociateur en chef du pays a affirmé hier soir que les conditions du passage ne retourneraient pas à celles d'avant-guerre et de préciser que la voie maritime aujourd'hui internationale sera sous la responsabilité de Téhéran. Les États-Unis, de leur côté, ont dit hier suspendre pour 2 mois leurs sanctions sur le pétrole iranien. Une annonce dans le cadre des négociations au Bürgenstock, maintenant terminée. Et les orages n'auront pas fait trembler l'équipe de France. Hier soir, les Bleus filent en 16e de finale de la Coupe du Monde après leur victoire 3-0 face à l'Irak. Après plus de 2 heures de pause en raison des orages, et Kylian Mbappé a brillé pour sa 100e sélection avec un doublé. Le capitaine tricolore en est maintenant à 16 buts en Coupe du Monde, 2 de moins que Lionel Messi. L'Argentin qui a inscrit les 2 buts pour qualifier son pays contre l'Autriche hier soir. Et enfin, la Norvège, elle aussi, a franchi les phases de poule après sa victoire 3-2 contre le Sénégal. Et les températures sont déjà très élevées ce matin. Elles ne vont pas s'arrêter avec une nouvelle journée ensoleillée et particulièrement chaude. Il va faire au maximum 35 degrés et Météo Suisse annonce une canicule de degrés 3 et 4 qui va durer au moins jusqu'à samedi. Quelques orages pourraient éclater toutefois en fin de journée dans les Alpes, mais rien de sûr encore pour l'instant.
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0: Et nous allons croiser tout à l'heure une araignée dans un festin signé Albert Roussel qui raconte l'éclosion et la danse de l'éphémère. Nous écouterons du César Franck, du Rachmaninov, du Schubert, le Va pensiero de Verdi, mais tout de suite un air tiré du Porgy and Bess de Gershwin. Tempo di blues, basé sur 2 airs précédents signés du même compositeur. Picnic is all right, and there's a boat that's leaving soon for New York. Il y a un bateau qui va quitter New York bientôt. Au violon, Edouard Metzner, à l'accordéon, Ina Calleras.

Un extrait de la comédie musicale Porgy and Bess de Gershwin par Edouard Metzner au violon et Ina Calleras à l'accordéon. Une vie d'éphémère, c'est quelques heures. Si on n'est pas gobé par un poisson ou une chauve-souris avant d'arriver à la retraite, même pas le temps de manger pour ce petit insecte. Leur vie est uniquement consacrée à la reproduction. D'ailleurs, ils n'ont les éphémères ni pièces buccales ni tubes digestifs. Par contre, ils ont inspiré Albert Roussel dans son ballet pantomime Le Festin de l'araignée. On écoute l'éclosion de l'éphémère et la danse de l'éphémère.

l'éclosion de l'éphémère et puis la danse de ce même insecte à la vie si courte qu'elle ne dure que quelques heures. C'est un extrait du ballet pantomime Le festin de l'araignée d'Albert Roussel, inspiré par les souvenirs entomologiques de Jean-Henri Fabre. Vous entendiez l'Orchestre national des Pays de la Loire sous la direction de Pascal Reffet. On a beau être en 1884, autant dire le futur, ce que vous allez entendre maintenant revendique la rigueur des formes anciennes et se tient à distance des confidences romantiques. C'est le prélude, chorale et fugue de César Franck dont je vous propose les 17 minutes sous les doigts de Bertrand Chamaillou. Vous constaterez peut-être que la richesse des combinaisons polyphoniques et la virtuosité de l'écriture portent l'empreinte de Bach, de Beethoven et de Liszt, que l'ampleur sonore reposant sur des solides octaves à la main gauche rappelle moins le piano du 19e que l'orgue, qui est d'ailleurs l'instrument de prédilection de César Franck, que ces trois volets, donc prélude, chorale et fugue, sont unis par un thème cyclique à l'expression douloureuse. Je vous propose donc de profiter de cette trajectoire à la fois dramatique et spirituelle où le discours s'anime progressivement pour conduire à une conclusion éclatante, point d'aboutissement de ce chemin de l'ombre vers la lumière.

Bertrand Chamaillou dans Prélude, chorale et fugue, composé par César Franck en 1884. 13 ans plus tard, c'est pas pour porter malheur, mais la création de la première symphonie de Rachmaninov ne laisse pas un souvenir radieux. Ça se passe donc le 15 mars 1897 à Saint-Pétersbourg sous la direction d'un Alexandre Glazounov ivre. L'accueil est si mauvais que le compositeur tombe dans une dépression nerveuse pendant 3 ans. Il perd la partition quelques années plus tard, en 1917, partition qui ne sera reconstituée qu'à partir du matériel d'orchestre resté intact. Et finalement, Rachmaninov ne la réentendra jamais, cette première symphonie, de son vivant. Elle sera recréée finalement à Moscou en 1945 et elle porte en épigraphe cette phrase « C'est à moi qu'appartient la vengeance ».

La première symphonie de Rachmaninov, deuxième mouvement Allegro animato par Vassili Petrenko et l'Orchestre Philharmonique Royal de Liverpool. On va écouter maintenant le premier mouvement du sixième quatuor en ré majeur de Schubert par le quatuor Casals. Un moment de la vie de Schubert, je crois qu'il a 16 ans, où il donne l'impression d'hésiter à voler de ses propres ailes. C'est une partition que d'aucuns jugent bien sage, bien peu personnelle, dont on se demande s'il ne s'agit pas d'un simple exercice réalisé à l'intention du maître Salieri, dont Schubert est encore l'élève. On écoute le quatuor Casals.

Si ça se trouve, c'est vous qui toussiez là à la fin de cet enregistrement signé Espace 2 le 25 novembre 2013. Le fond de l'air était frais au Conservatoire de Genève pour écouter le Quatuor Casals, premier mouvement du sixième Quatuor de Franz Schubert. C'est maintenant sur le dos des mains de la pianiste Rosemary Tuck que vous allez planer un moment, comme sur les ailes dorées d'une pensée.

0: La voix de Judith Nelson avec les English Baroque Soloists sous la direction de John Elliott Gardiner et le chœur monteverdiste, un extrait de The Fairy Queen, la reine des fées de Purcell, cet exercice comique de théâtre sur le théâtre ayant pour objet la tragédie de Pyram et Tisbé. Vous écoutez RTS Espace 2, c'est la petite compagnie et voici les informations de 11h.
1: Quentin Frais.
2: Le génocide se poursuit dans la bande de Gaza malgré le cessez-le-feu d'octobre dernier. C'est l'accusation portée par la commission d'enquête internationale de l'ONU sur les territoires palestiniens. Elle a publié un rapport aujourd'hui à Genève. Elle dénonce plus particulièrement des décès et des blessures sans précédent chez les enfants palestiniens. Le président de la commission, Srinivasan Muralidhar, affirme que ces enfants ont été délibérément ciblés et tués par les forces israéliennes. Il accuse l'État hébreu de crimes contre l'humanité, de crimes de guerre. Jusqu'ici, l'ONU a recensé plus de 260 enfants tués depuis la trêve, soit au moins un par jour. Et les discussions entre les États-Unis et l'Iran ont pris fin au Burgenstock dans le canton de Nidwald. Washington a annoncé dans la foulée la suspension de ses sanctions sur le pétrole iranien pour une durée de 2 mois. Mais contrairement à ce qui avait été annoncé plus tôt par le vice-président J.D. Vance, Téhéran ne compte pas pour l'instant accepter la reprise des inspections de ses sites nucléaires. Et puis sur le détroit d'Ormuz, des accords ont aussi été trouvés. Il est maintenant géré par Téhéran et au moins 36 navires de matières premières ont franchi le passage hier. Un trafic maritime record depuis le début de la guerre au Moyen-Orient. Et 10 ans jour pour jour après le Brexit, le Royaume-Uni s'est réveillé sans Premier ministre. C'était attendu depuis quelques jours, mais Keir Starmer a démissionné hier. Devenu impopulaire, sous pression, il laisse ainsi la voie à son rival chez les travaillistes, Andy Burnham, 56 ans, maire du Grand Manchester. Et il sera le 7e occupant de Downing Street en 10 ans, une instabilité sans précédent dans l'histoire moderne du pays. Et Luc Besson ne retournera pas devant les tribunaux. La cour d'appel de Paris a refusé de rouvrir l'enquête sur des accusations de viol portées à l'encontre du réalisateur français par Son Van Roy. L'actrice belge avait pourtant présenté de nouvelles preuves récemment, notamment des analyses ADN sur des sous-vêtements. « Nous ne pouvons pas nous satisfaire de cette non-justice », c'est ce qu'a déclaré l'avocat de la plaignante, assurant qu'un recours sera déposé. Et si la franchise minimale de l'assurance maladie passait de 300 à 400 francs, c'est en tout cas le projet du Conseil fédéral qui veut responsabiliser les assurés et réduire les primes. Mais l'accueil a été plutôt mitigé au Parlement. Sans surprise, c'est un grand oui du côté du PLR, de l'UDC et des assureurs. Selon eux, cette mesure devrait alléger les coûts pour la classe moyenne. Le Parti socialiste et l'Union des villes, en revanche, font barrage. Ils craignent que le fossé d'inégalité se creuse encore et surtout des reports de soins. Les cantons et le centre acceptent la hausse ponctuelle mais rejettent le mécanisme d'ajustement automatique prévu dans le texte du Conseil fédéral. Et en basket, c'est l'un des transferts les plus attendus de l'intersaison de NBA. Après 13 saisons passées chez les Milwaukee Bucks, un titre de champion et 2 titres de MVP, le grec Giannis Antetokounmpo prend la direction du Miami Heat. Son salaire là-bas devrait avoisiner les 60 millions de dollars par année. Et la canicule frappe durement l'Europe. L'Italie a décrété une alerte rouge dans 15 villes, dont Rome et Milan. En France, une centrale nucléaire a été mise à l'arrêt et près de 39 millions de Français vivent dans des départements en vigilance rouge. Le gouvernement a également recensé une 20aine de noyades depuis le week-end, 5 en Allemagne. Et puis en Grande-Bretagne, on se prépare à des températures avoisinant les 40 degrés demain et jeudi. Et les températures sont donc déjà très élevées ici en Suisse et elles ne vont pas s'arrêter avec une nouvelle journée ensoleillée et particulièrement chaude. Il va faire au maximum 35 degrés et Météo Suisse annonce une canicule de degrés 3 et 4 au moins jusqu'à samedi.
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0: Et c'est l'histoire d'une reine amoureuse d'un poète, Cervantes, qui s'est fait jeter en prison pour s'être moqué d'un duc qui gouverne alors le Portugal, parce que le roi du Portugal est incapable de gouverner. Cette reine va laisser au poète un mouchoir en dentelle qui a donné son titre à cette opérette de Strauss.

Vous entendiez Hardy, Marcus, Tobias. Je vous donne juste leurs prénoms, des membres de la Staatsopérette de Dresde, en tout cas du cœur de cette Staatsopérette, dirigée par Ernst Theiss. C'était un extrait du mouchoir de dentelle de la reine, l'opérette de Johann Strauss Jr. Voici une œuvre à la fois épique et spirituelle. Elle est signée Bruckner, c'est lui qui la qualifie de romantique, sa quatrième symphonie. On en écoute le troisième mouvement par Philippe Hervé et l'orchestre des Champs-Élysées.

le troisième mouvement de la deuxième version. Il y en a eu plein, ça lui a pris des plombes à Anton Bruckner pour composer cette quatrième symphonie qu'il sous-titre lui-même romantique. Elle est en mi bémol majeur, vous l'entendiez ici sous la direction de Philippe Hervaeg avec l'orchestre des Champs-Élysées. Nous sommes maintenant en 1855, alors qu'éclate la troisième guerre entre le gouvernement états-unien et la tribu des Séminoles en Floride, alors que les minorités aborigènes Santal au nord du Bengale se révoltent contre les Britanniques, que le Népal envahit le Tibet, que la guerre de Crimée fait rage, et que Saint-Saëns compose tranquillement son quintette pour piano.

Le Fine Arts Quartet avec Christina Ortiz au piano pour le quatrième mouvement du quintet en la mineur de Camille Saint-Saëns, qui va m'aider maintenant à éviter que le petit agenda d'11h30 ne commence en avance sur RTS Espace 2 puisqu'il n'est qu'11h29. Voici son air de la pendule.

0: Vania Cohen au piano et Fanny Clamagiran au violon pour l'air de la pendule de Camille Saint-Saëns à 11h30 et 17 secondes. C'est le moment de faire le tour d'horizon des cantons francophones en quête d'événements culturels.
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0: C'est aujourd'hui la fête annuelle du musée rural jurassien au Genevais avec plate traditionnelle, tombola et surtout l'occasion de remonter le temps dans cette ferme double du début du XVIe avec son toit à quatre pans couvert de bardeaux qui abritait alors deux familles paysannes et qui a conservé dans sa partie sud son aménagement datant du siècle dernier, sa cuisine au sol de lave, son four à pain, sa poi, c'est-à-dire sa chambre, et son cabinet d'horloger, tandis que dans l'habitation est, on peut encore admirer la plus ancienne cuisine voûtée de l'ancien évêché de Bâle, avec son sol en terre battue. De quoi penser aux tâches domestiques de l'époque, mais aussi au travail de la terre et de la forêt. Et quant aux animaux qui vivaient sur place, l'exposition actuelle vous invite à découvrir la relation qu'ils tissaient alors avec les paysans. Rambling Star, étoile vagabonde, le guide à travers la galaxie, c'est le titre de cette conférence. Au péristyle de l'hôtel de ville à Neuchâtel à 19h30, il s'agit là d'astrophotographie, de ses techniques, de sa science, de sa beauté, avec l'exposé du photographe John Fox, grand passionné d'espace et de musique. Il était le bassiste du groupe Rambling Wheels qui avait, dans le genre extraterrestre, composé un opéra galactique intitulé Émeute interstellaire dans le cadre du Festival du film fantastique de Neuchâtel. Ici, cette conférence s'inscrit dans le cadre de l'exposition Space Bones and More du sculpteur Amadeus Fourère. Space Bones, donc les os de l'espace. À 20h30, au Bad Bonn de Düdingen, on nous annonce cette dure réalité. Le hardcore punk de Chicago, ça aide. Au programme, la musique brute, rapide et politique du groupe Stress Positions, qui a traversé l'Atlantique pour déchaîner son feu d'artifice, sensation forte et torticolis garantie. Et puis en première partie, tout aussi politique, mais un peu plus sombre, un son qui est

émerge de la basse ville de Fribourg, avec des basses profondes, des cris et des textes crus. Scalpel vous embarque dans un spectacle d'horreur, rap, trap, hardcore, avec cette devise « Ce qui bouillonne en nous doit sortir ». Andreas Fensby, le fondateur de l'Heimdall Galerie dans le Vercors, sera présent jusqu'à dimanche à la Belle Usine de Fuy pour présenter les œuvres de 8 artistes contemporains scandinaves. Plus de 90 tableaux sur des thèmes souvent liés à la nature et à sa beauté, avec des techniques impressionnantes, notamment des aquarelles de plusieurs mètres de long. Et sur le site de cette galerie partenaire, voilà ce qu'on peut lire. « L'art scandinave puise sa force dans la nature, la lumière et le silence. Il traduit une philosophie de vie où chaque détail compte et où la beauté s'exprime dans la simplicité. La Heimdall Galerie est un écrin où l'art nordique se vit comme un luxe discret et raffiné. » Et d'ailleurs, mais symbole emblématique de l'art de vivre scandinave, un sauna sera installé durant toute la période de l'exposition au bord du canal de Fuy, avec la possibilité donc de se rafraîchir dans le canal après la séance de sauna et après l'exposition à la Belle Usine de Fuy, qui est ouverte jusqu'à dimanche de 10h à 19h. Le festival Lavo Classics annonce qu'en raison d'un problème de santé, Justin Taylor doit malheureusement renoncer à son concert Chopin intime, mais qu'à sa place, à 18h30 à la salle del Castillo de Vevey, un ami à lui, le violoniste Théotime Langlois de Swarte, qui a un nom magnifique et qui a tant marqué le festival ces deux dernières années, qu'il proposera un programme baroque en solo, comme un voyage du prélude à la danse, Purcell, Bibert, Matthäus, Telemann et en point d'orgue, la monumentale Chaconne de Bach, cette cathédrale pour un seul instrument où l'archet devient voix, souffle et lumière. Et puis en deuxième partie de soirée, le pianiste Nelson Görner vous emmène à 20h30 chez Bach, Schubert et Albéniz. Claudine, j'aime pas le bonheur, c'est le titre de cette comédie de Marjolaine Minot à découvrir ce soir à 19h au Théâtre Alchimique de Carouge dans le canton de Genève et jusqu'à jeudi, quelque part entre Chaplin et Desproges. Claudine est un personnage qui vit retiré du monde dans une petite maison au fond d'une impasse, au milieu d'un bazar poussiéreux et où elle ne veut pas qu'on l'emmerde. Dans son antre, elle sait comment s'y prendre pour être heureuse. Unique menace pour elle, davantage que la mort qu'elle ne craint plus, c'est sa nièce qui risque de lui enlever tout ce qui lui procure encore de la joie de vivre. En l'envoyant dans une maison de retraite, Claudine doit donc ruser pour prouver à sa nièce sa réelle aptitude au bonheur. Et puis enfin, un lit défait avec les draps qui s'aèrent sur deux chaises devant la galerie Vérité à Bienne. C'est une performance en continu de Florina Gutmann et Thomas Gutmann. Je vous lis le descriptif. Nos performances durent généralement plusieurs jours. Jusqu'à présent, nous avons toujours dormi dans le lit même où se déroulait la performance. Viens nous rendre visite et pose-nous une question. Tu peux venir quand tu veux et repartir aussitôt. Nos performances sont des expériences relationnelles où le public devient un partenaire de recherche et par le questionnement, nous ouvrons un espace d'incertitude, de conflit, de vulnérabilité et d'amour. L'essentiel est de répondre avec authenticité et de ne pas craindre l'intimité avec des inconnus.

I vostri sguardi, l'ensemble vocal corse Affiletta avec la trompette de Paolo Fresu et le bandoneon de Daniele Di Bonaventura. À Hollywood, il a écrit la musique de plus de 200 films Mario Castelnuovo Tedesco, mais il habitait encore en Italie en 1937 au moment où il compose son concertino pour harpe, qu'on va écouter maintenant. Mais la politique antisémite du régime de Mussolini va l'obliger à s'exiler aux États-Unis 2 ans plus tard.

La harpe de Naoko Yoshino avec l'orchestre d'Auvergne à Clermont-Ferrand sous la direction de Roberto Forés-Vezès pour le premier mouvement du concertino pour harpe de Mario Castelnuovo Tedesco. Si vous trouvez les titres des musiques d'Eric Satie absurdes, jugez plutôt ceux de Rossini tirés de ses petits péchés de vieillesse. Par exemple, 4 hors-d'œuvre et 4 mendiants, les radis, les anchois, les cornichons, le beurre. Ou encore un petit train de plaisir comico-imitatif. J'aime bien aussi l'étude asthmatique, tout comme la fausse couche de Polka Mazurka. En tout cas, c'est à partir de ces péchés de vieillesse que Ottorino Respighi compose sa suite Rossiniana. On écoute la version de Gian Andrea Nozeda et l'Orchestre Philharmonique de la BBC.

Le philharmonique de la BBC conduit par Nozeda pour cet extrait de la Rossignana de Respighi. Et voilà maintenant comment le saxophoniste Jan Garbarek détourne Edvard Grieg.

0: Une idée jazz des pièces lyriques de Grieg par le groupe du saxophoniste Yann Garbarek. Je vous laisse avec les informations de midi sur RTS Espace 2 et je vous dis à demain.
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2: Rendre presque tous les transports publics gratuits, c'est le but d'une nouvelle initiative lancée aujourd'hui par le comité citoyen Agissons. Dans les faits, prendre les transports en commun ne coûterait presque rien dans les villages, les villes et les cantons. Pour les grandes lignes, l'abonnement général se montrait à 1095 francs par an contre près de 4000 francs aujourd'hui pour un adulte. Mais comment financer ces ambitions? La réponse de Steven Tamburini, membre du comité d'initiative.
3: Ce qu'on fait, c'est qu'on met un fonds en place qui va avoir minimum 8 milliards d'investissements par année et notamment qui vont être financés par le versement de mobilité, une contribution des plus grandes entreprises en Suisse parce qu'elles bénéficient également de ces infrastructures, mais aussi faire que les véhicules les plus polluants, les plus luxueux contribuent également à l'effort commun et qu'une partie des fonds qui est allouée aujourd'hui, par exemple, à l'extension des autoroutes soit redirigée vers les transports collectifs parce qu'on a besoin de davantage de cohérence et aussi de durabilité.
2: Steven Tamburini qui répondait à Elias Baïf. Et une autre initiative mais déposée aujourd'hui, celle de l'Asloca sur les loyers. L'association de défense des locataires a récolté plus de 140 000 signatures. Le texte exige que les loyers se basent sur les coûts effectifs de l'objet loué et surtout que le rendement soit limité dans la mesure du raisonnable et ne plus être orienté sur la recherche de profit. Les initiants veulent aussi un contrôle automatique et régulier des loyers et pas les locataires, comme c'est le cas aujourd'hui. Le détroit d'Ormuz restera administré par Téhéran. Le négociateur iranien Mohammad Bagher Ghalibaf l'a assuré aujourd'hui. Une manière de dire que ce passage stratégique ne reviendra pas à la situation qu'il a connue avant-guerre. Au lendemain des négociations au Bürgenstock, Miruna Kokakosma, cette annonce pourrait faire d'Ormuz le symbole politique des gains obtenus par Téhéran en Suisse.
4: Oui, il y a quelques jours, l'Iran menaçait de fermer le détroit d'Ormuz. Aujourd'hui, au sortir des négociations de Suisse, il annonce qu'il va l'administrer. La menace s'est muée en levier. Plus rien ne semble arrêter Téhéran dans sa volonté de transformer l'essai de Bürgenstock. L'Iran, qui est vu comme vainqueur jusque dans le camp républicain et celui des médias conservateurs américains qui dénoncent les objectifs non atteints, les coûts de la guerre et les mensonges de l'administration américaine sur la portée de l'accord. Ils estiment que Donald Trump s'est tout simplement fait avoir par les Iraniens.
2: Mais alors, il persiste et signe avec cette annonce sur Hormuz?
4: Oui, Hormuz au centre de la stratégie iranienne dans la feuille de route décidée au Bürgenstock. Les deux pays ont accepté la mise en place d'une ligne directe de communication pour sécuriser le transit dans ce passage stratégique. L'annonce du jour de la volonté de contrôler le détroit s'inscrit dans cette séquence, une séquence qui présente les négociations en Suisse comme le point de départ d'un nouvel équilibre régional. Hormuz devient ainsi plus qu'un dossier maritime, il devient le symbole d'un statut. L'Iran cherche à montrer qu'il n'est plus seulement un pays sous pression, mais une puissance avec laquelle les États-Unis doivent composer pour organiser la sécurité régionale.
2: Miruna Kokakosma, merci. Et toujours sur ce passage stratégique, au moins 36 navires de matières premières ont franchi le détroit d'Ormuz hier, un trafic maritime record depuis le début de la guerre au Moyen-Orient. Et au Proche-Orient, un rapport de la commission d'enquête internationale de l'ONU sur les territoires palestiniens pointe Israël du doigt. Elle accuse l'État hébreu de poursuivre son génocide dans la bande de Gaza. Elle dénonce plus particulièrement des décès et des blessures sans précédent chez les enfants palestiniens. Le président de la commission, Srinivasan Muriladhar, affirme que ces enfants ont été délibérément ciblés et tués par les forces israéliennes. Il accuse l'État hébreu de crimes contre l'humanité et de crimes de guerre. Jusqu'ici, l'ONU a recensé plus de 260 enfants tués depuis la trêve, soit au moins un par jour. Les salaires des dirigeants des fleurons de l'économie suisse s'envolent. C'est la conclusion du dernier rapport de la fondation Ethos. Et accrochez-vous bien, il révèle une hausse de près de 30% en 5 ans pour les patrons des grandes entreprises cotées en bourse. Helios Otas, ça veut dire que les conseils d'administration de ces géants sont prêts à débourser des sommes considérables pour retenir leurs directeurs généraux.
5: Oui, on parle par exemple de 25 millions de francs en 2025 pour le directeur du groupe pharmaceutique Novartis, le record de cette année. C'est simple, il gagne en une journée l'équivalent du salaire médian suisse annuel. Autrement dit, certaines entreprises misent tout sur un seul cheval. Un mauvais calcul, selon Vincent Kaufmann, directeur de la fondation Ethos.
6: On ne devrait pas avoir le succès d'une entreprise qui emploie des milliers ou des dizaines de milliers de personnes dépendre d'une seule personne. Donc, ces arguments de dire qu'il faut plus payer nos CEO parce que sinon ils vont partir ailleurs. Si une entreprise et un conseil d'administration est vraiment dépendant d'une personne, là on a un vrai problème parce qu'à ce moment-là, cette personne peut exiger encore beaucoup plus. Donc où on s'arrête avec cet argument de dire on va perdre nos meilleurs talents si on ne paye pas assez?
5: La Suisse est un des pays qui rémunère le mieux ses dirigeants. Au pied du podium, derrière les États-Unis, le Canada et le Royaume-Uni, selon Ethos sans mesure de contrôle, les salaires pourraient atteindre des centaines de millions de francs par an pour les grands patrons suisses.
2: Elio Setas, merci. Et on part direction les étoiles. Une comète venue d'ailleurs traverse en ce moment notre système solaire. Et ce qui fait la particularité de 3I Atlas, c'est qu'elle serait trois fois plus vieille que notre système, soit jusqu'à 12 milliards d'années. C'est seulement le troisième objet interstellaire jamais détecté. Et pour Martin Kordiner, astronome à la NASA, c'est peut-être le plus vieil objet jamais observé autour de notre Soleil. Si Atlas, 3I Atlas quitte actuellement le système solaire pour ne jamais y revenir. Et la canicule frappe durement l'Europe. L'Italie est en alerte rouge dans 15 villes, dont Rome et Milan. En France, près de 39 millions d'habitants vivent dans des départements en vigilance rouge. Là aussi, le gouvernement a également recensé une quarantaine de noyades depuis jeudi, 5 en Allemagne. Et puis la Grande-Bretagne se prépare à des températures qui vont avoisiner les 40 degrés demain et jeudi. Pas de 40 degrés en Suisse, mais un temps très très chaud là aussi, jusqu'à 35 degrés au plus chaud de la journée aujourd'hui, et des foyers orageux qui pourraient éclater dans les Alpes en fin de journée, et ce temps devrait tenir jusqu'à samedi au moins.
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0: Les références, Julian Sykes.
8: Le quatuor Prajak qu'on retrouve pour la deuxième fois de la semaine, aujourd'hui Haydn et Mozart. Bienvenue.

Le final du quatuor L'Alouette de Haydn, interprété par le quatuor Prajak. Quatre étudiants du Conservatoire de Prague, des membres qui ont changé au fil des années, le quatuor Prajak a connu plusieurs époques et plusieurs équipes. Il ne reste plus qu'un membre, à vrai dire, du groupe fondateur, c'était dans les années 70 à Prague, l'altiste Josef Kluzon. À chaque fois qu'un nouveau membre est arrivé pour en remplacer un autre, il a fallu reprendre les choses, remodeler le son, refaire les équilibres. Et c'est donc assez délicat de préserver une identité sonore qu'on associe à ce quatuor légendaire. Aujourd'hui, on va se concentrer sur Haydn et Mozart. Et on va tout de suite se plonger dans l'adagio d'un quatuor tardif de Haydn. C'est une musique très sereine, très introspective, avec des modulations harmoniques libres pour l'époque. Voici donc ce mouvement en apesanteur, sous-titré Fantasia, par le quatuor Prajak dans sa formation de 1998.

Un mouvement en forme d'introspection, l'adagio du quatuor opus 76 numéro 6 de Haydn par le quatuor Prajak. On va rester avec Haydn et un autre quatuor tiré de ce recueil, c'est l'opus 76 numéro 2. Il porte un titre un peu technique, les quintes, car il y a des intervalles de quintes dans le premier mouvement, mais on va écouter plutôt le menuet. On est ici dans une tonalité mineure, ce qui est assez rare chez Haydn, et la forme est celle d'un canon. Alors juste peut-être pour vous rappeler ce que c'est qu'un canon, une composition basée sur l'imitation d'une même mélodie de manière plus ou moins décalée. On dit aussi que c'est la forme la plus stricte de l'imitation polyphonique.

Le manuel, le trio tiré du Quatuor opus 76 numéro 2 de Haydn par le Quatuor Prajak. On vient d'entendre ce mouvement en forme de canon. Alors on va rester dans ce jeu d'imitation polyphonique avec une fugue à trois sujets. C'est-à-dire qu'il y a trois motifs mélodiques distincts dans une polyphonie serrée et ingénieuse. Mais tout ça passe avec un certain naturel. On écoute à nouveau le Quatuor Prajak.

La fugue à trois sujets qui conclut le quatuor opus 20 numéro 6 de Haydn, une sorte de prodige contrapuntique interprété par le quatuor Prajak. On va passer à Mozart, l'autre champion du classicisme au XVIIIe siècle. Haydn était très admiratif de son jeune confrère Mozart. On peut le comprendre, car Mozart apportait le quatuor à cordes et les formes dérivées, comme les quintettes, au sommet de leur perfection expressive. On va écouter le larghetto du quintet pour clarinette. C'est un autre moment suspendu, un peu comme le quatuor de Haydn qu'on écoutait en début d'émission. Un mouvement lent qui baigne dans une ambiance paisible et harmonieuse. Le quatuor Prajak joue ce larghetto avec le clarinettiste allemand Karl Leister, un enregistrement de l'année 1982 à Munich.

Le mouvement lent, très poétique, très inspiré du quintette avec clarinette de Mozart par Karl Leister et le quatuor Prajak. Alors plutôt que de passer à une autre œuvre, je vous propose de rester avec ce quintette pour clarinette et d'écouter le mouvement final. C'est une musique à nouveau prodigieusement inspirée. On y trouve un thème enjoué suivi d'une série de variations. Toute la difficulté pour les interprètes est de varier les couleurs et les climats d'une variation à l'autre. Voici à nouveau Karl Leister, qui a longtemps été clarinette principale solo dans l'orchestre philharmonique de Berlin à l'époque de Karajan. Karl Leister qui joue en compagnie du quatuor Prajak.

Un mouvement qui se termine dans l'harmonie et l'allégresse, le final à variation du quintet en la majeur de Mozart par le clarinettiste Karl Leister et le quatuor Prajak. Je vous parlais du respect qu'éprouvait Haydn envers son jeune confrère Mozart. C'était une admiration réciproque et d'ailleurs ils ont partagé une belle amitié. Haydn aurait dit un jour au père de Mozart, après avoir découvert les six quatuors que Mozart avait dédiés à Haydn, et il le disait avec sincérité, pas par flagornerie, « Je vous le dis devant Dieu, en honnête homme, votre fils est le plus grand compositeur que je connaisse, en personne et de nom. » Parmi ces quatuors de Mozart, il y en a un dans la tonalité en ré mineur. On dit que Mozart mit ce quatuor sur le papier la nuit même où Constance, sa femme, donnait naissance à leur premier enfant. C'est une musique chargée d'appréhension et de douleur, ou du moins très mélancolique. On écoute le premier mouvement, joué avec beaucoup de sensibilité par le quatuor Prajak. Il y a aussi la chaleur des cordes.

Une musique au caractère mélancolique, c'était le premier mouvement du quatuor en ré mineur de Mozart par le quatuor Prajak. Je vous parlais tout à l'heure des liens d'amitié entre Haydn et Mozart. Ils avaient plus de 20 ans de différence et l'aîné a largement survécu au plus jeune, mort tragiquement à l'âge de 35 ans en décembre 1791. Alors revenons à Haydn avec un extrait du quatuor L'Empereur. On y entendra un thème noble, suivi de variations. Ce thème, c'est le Gott erhalte den Kaiser, devenu l'hymne impérial autrichien du temps de Haydn. Dans son quatuor, Haydn fait de cette mélodie le thème principal du deuxième mouvement, qu'il expose et harmonise à quatre voix comme un choral. Voici la très belle version du quatuor Prajak, avec aussi un extrait du Menuet.

0: Un extrait du quatuor L'Empereur de Haydn, l'opus 76 numéro 3, par le quatuor Prajak. Demain, on va continuer notre périple dans la discographie du quatuor Prajak. Nous écouterons une sélection des quatuors à cordes de Beethoven, une intégrale qui a été saluée par la critique internationale. Merci à Fred Facio pour sa réalisation. Merci pour votre écoute fidèle, chères auditrices, chers auditeurs. Je me réjouis de vous retrouver au plus vite pour la suite de ces aventures. 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Voici le journal de la mi-journée.
1: Bonjour et merci de nous écouter. Plus de 140 000 signatures déposées en fin de matinée à Berne. L'ASLOCA et les syndicats ont remis leur initiative fédérale contre les loyers abusifs. Elles demandent que les autorités contrôlent les loyers régulièrement. Autre récolte de parafes lancée ce matin, une initiative pour des transports publics gratuits sur le plan national. Seules les grandes lignes resteraient payantes. Explication dans un instant. C'était il y a 10 ans. Le Royaume-Uni choisissait la voie du Brexit. Alors 10 ans plus tard, qu'en est-il des promesses faites à la population? On se rendra à Londres pour évoquer le pouvoir d'achat des Britanniques. Dans ce 12-30 également, la chaleur qui continue de frapper. On s'intéressera aux mesures prises pour les personnes qui travaillent en extérieur. Les buteurs qui frappent aussi. On parlera football avec une course au record à la Coupe du Monde. Et puis, des salaires qui frappent. Ethos dénonce une nouvelle fois les rémunérations des grands patrons. De la musique en fin d'émission avec un focus sur la scène Ella Fitzgerald depuis 30 ans au parc Lagrange à Genève. Des concerts gratuits proposés tout l'été par la ville et il y en a pour tous les goûts. Interview sonore dans une vingtaine de minutes avec Nelson Cher, le directeur artistique. Météo, on ne change rien, soleil et chaleur, soyez les bienvenus. Les loyers sont trop chers. C'est avec ce slogan que l'ASLOCA, l'association suisse des locataires et les syndicats ont déposé ce matin à Berne leur initiative fédérale contre les loyers abusifs. Il y a une semaine, le peuple refusait la solution de l'UDC qui voulait notamment résoudre la crise du logement en limitant l'immigration. Jean-Marc Berger, la gauche, propose donc aujourd'hui sa solution complètement différente pour faciliter l'accès au logement à prix abordable.
2: Pour l'ASLOCA et l'Union syndicale, il faut que l'État puisse contrôler le niveau des loyers pour combattre efficacement les rendements excessifs perçus par les bailleurs. Selon une étude du Bureau Basse citée par l'association, les locataires helvétiques paieraient en moyenne 4300 francs par an en trop. Selon le président de l'ASLOCA suisse et conseiller aux États genevois Carlos Omaruga, la loi actuelle ne suffit pas.
3: Le problème dans la loi actuelle, c'est que les locataires doivent eux-mêmes saisir chaque fois le tribunal, soit pour demander une baisse de loyer, soit pour contester une majoration de loyer, soit pour contester une résiliation. Le bailleur peut simplement rester dans son siège et même ne jamais rien faire, et puis ensuite on va au tribunal. C'est de l'énergie, mais c'est aussi des coûts pour les locataires. Et nous, ce que nous souhaitons, c'est qu'il y ait une responsabilité de l'État qui, en fait, procède à des vérifications des loyers automatiques et régulières.
2: Les bailleurs pourraient continuer à percevoir un rendement sur leur investissement, mais celui-ci devrait être équitable, précise le texte. Ça serait au final au Parlement de définir dans la loi le rendement maximum autorisé. Les milieux immobiliers ont immédiatement réagi. Selon eux, la crise du logement ne résiderait pas dans l'absence de contrôle administratif, mais elle serait due au fait qu'on ne construit pas assez, écrit la Fédération romande immobilière, qui demande, elle, au contraire, la suppression des obstacles étatiques pour favoriser la construction de logements.
1: Jean-Marc Berger en direct de Berne, merci. Et puis autre initiative populaire, lancée elle ce matin, une initiative fédérale pour des transports publics gratuits. Elle émane du mouvement citoyen Agissons et elle est soutenue par plusieurs parlementaires de gauche. Bonjour Elias Baïf.
4: Bonjour.
1: Vous êtes à Berne. Elias, les initiants veulent refonder de fond en comble la politique nationale de transport public.
4: Oui, avec des transports publics gratuits dans les communes, dans les cantons, pourquoi pas entre les cantons aussi. Les grandes lignes, elles, resteraient payantes, mais l'abonnement général ne coûterait plus que 1095 francs par an, compte près de 4000 francs aujourd'hui. Steven Tambourini, membre du comité d'initiative.
5: Ce que les gens nous disent, c'est que ça coûte très cher, que finalement, on veut faire une politique climatique, mais on ne donne pas vraiment le choix aux gens parce qu'ils sont très dépendants de la voiture. Et l'initiative, ce qu'elle propose, en fait, c'est des investissements très importants pour pouvoir, en fait, améliorer l'accès et la qualité du réseau, mais aussi le rendre pleinement accessible en baissant justement les prix.
4: Baisser les prix, pour cela, il faudra des investissements au minimum 8 milliards par an, précisent les initiants.
1: Et Elias, on imagine bien que les entreprises de transport public ne vont pas fonctionner à perte. Qui paierait ?
4: Le texte de l'initiative prévoit de financer cette politique avec un fonds spécial. Les entreprises de plus de 11 salariés verseraient une contribution. Les détenteurs de véhicules de luxe et de grande taille devraient aussi passer à la caisse. Et puis, autre mesure, utiliser jusqu'à la moitié de l'argent aujourd'hui prévu pour les routes et le rediriger pour financer les transports en commun. À noter enfin qu'à Genève, Fribourg, Neuchâtel, dans d'autres cantons aussi, d'autres textes par le passé demandaient la gratuité des transports en commun, demande anticonstitutionnelle pour le tribunal fédéral. Raison pour laquelle le mouvement Agissons propose aujourd'hui de changer la Constitution.
1: Et place donc maintenant à la récolte des 100 000 signatures nécessaires. Merci Elias Baïf. La canicule continue de frapper notre pays et les personnes qui travaillent en extérieur sont particulièrement exposées. Dans plusieurs cantons, les patrons sont tenus de prendre des mesures adéquates pour protéger la santé de leurs employés. Sébastien Lemieux est directeur génie civil de l'entreprise Perrin Frères. Il gère un chantier routier près de Prangin dans le canton de Vaud.
6: On fournit de l'eau aux équipes quand il n'y a pas d'eau sur le chantier. On peut mettre aussi en place des tonnelles, par exemple sur une zone de chantier comme on voit ici qui est assez longue. Aujourd'hui, en une heure de chantier, chaque heure de chantier, ils peuvent prendre 10-15 minutes de pause pour se mettre à l'ombre, pour pouvoir boire. Oui, c'est contraignant par rapport au planning chantier, bien sûr. Mais bon, voilà, on doit le mettre en place pour la sécurité et pour le bien-être de nos ouvriers. On essaye aussi d'adapter un peu les horaires, essayer de démarrer une heure plus tôt le matin, faire des pauses de midi un peu plus courtes tout en respectant quand même un minimum légal. Et aujourd'hui, cette semaine, typiquement, on a décidé de fermer tous nos chantiers à partir de 14h30.
1: Des propos recueillis par Laurence Milazevic. Et puis en Italie, le ministère de la Santé a décrété ce matin une alerte canicule rouge dans 15 villes, dont Rome et Milan. Cette alerte rouge est le niveau le plus élevé. Les autorités recommandent de manger léger, de rester à l'intérieur pendant les heures les plus chaudes de la journée et de s'asperger d'eau fraîche. Et puis en Espagne, la quasi-totalité du pays a aussi été placée ce matin en alerte chaleur, avec notamment quelques zones d'Andalousie, du Pays Bas et de Cantabrie qui en sont placés en alerte rouge, signalant un danger exceptionnel. L'Agence météorologique nationale prévoit par exemple jusqu'à 40 degrés à l'ombre au Pays Basque. Le monde doit agir avec beaucoup plus d'urgence pour limiter le réchauffement du climat. Déclaration ce matin d'Antonio Guterres, le chef de l'ONU, à l'occasion d'une conférence à Londres consacrée au climat. Il a pointé les énergies fossiles comme étant à l'origine des crises énergétiques et climatiques. Il a aussi appelé les patrons des grandes entreprises d'intelligence artificielle à dire toute la vérité sur le coût climatique de leur centre de données. Antonio Guterres leur demande de s'engager à les alimenter en énergie renouvelable. Les salaires des dirigeants des fleurons de l'économie suisse s'envolent. Conclusion du dernier rapport de la fondation Ethos, publié ce matin. Il révèle une hausse de près de 30% en 5 ans pour les patrons des grandes entreprises cotées en bourse. Elio Sotas, les conseils d'administration de ces géants sont donc prêts à débourser des sommes considérables pour retenir leurs directeurs généraux.
7: Oui, on parle par exemple de 25 millions de francs en 2025 pour le directeur du groupe pharmaceutique Novartis, le record de cette année. C'est simple, il gagne en une journée l'équivalent du salaire médian suisse annuel. Autrement dit, certaines entreprises misent tout sur un seul cheval. Un mauvais calcul, selon Vincent Kaufmann, directeur de la Fondation Ethos.
8: On ne devrait pas avoir le succès d'une entreprise qui emploie des milliers ou des dizaines de milliers de personnes dépendre d'une seule personne. Donc, ces arguments de dire qu'il faut plus payer nos CEO parce que sinon ils vont partir ailleurs. Si une entreprise et un conseil d'administration est vraiment dépendant d'une personne, là on a un vrai problème. Parce qu'à ce moment-là, cette personne peut exiger encore beaucoup plus. Donc où on s'arrête avec cet argument de dire on va perdre nos meilleurs talents si on ne paye pas assez.
7: Sauf qu'un bon directeur d'entreprise ne se trouve pas à chaque coin de rue.
8: Bien sûr, on a souvent des CEO qui sont très charismatiques, qui sont appréciés de la part des investisseurs, qui ont une vision. Donc c'est vrai que ces gens-là, on ne peut pas les remplacer facilement. C'est pour ça que c'est très important qu'un conseil d'administration prévoie des plans de succession. Typiquement, il se peut que cette personne, il lui arrive quelque chose, passe sous un bus et du coup, il faut bien que quelqu'un puisse diriger l'entreprise.
7: La Suisse est un des pays qui rémunère le mieux ses dirigeants. Au pied du podium, juste derrière les États-Unis, le Canada et le Royaume-Uni. Selon Ethos, sans mesure de contrôle, les salaires pourraient atteindre des centaines de millions de francs par an pour les plus grands patrons suisses.
1: Vos explications, merci Elio Sotas. C'était il y a 10 ans exactement, les Britanniques choisissaient de quitter l'Union européenne. 10 ans après ce Brexit, que reste-t-il des promesses faites aux Britanniques? Immigration, économie, système de santé. Notre journaliste Virginie Gerhardt a parcouru le Royaume-Uni pour faire le bilan. Et elle s'est notamment arrêtée à Londres pour faire un point sur le pouvoir d'achat des Anglais.
9: London Bridge, au cœur de Londres, capitale économique du Royaume-Uni. 10 ans après le Brexit, les échanges avec l'Union européenne sont devenus plus compliqués. Une réalité qui se ressent jusque dans les allées du Borough Market, l'un des plus anciens marchés alimentaires de la ville. Ici, Jonathan Crouch tient un stand de nourriture italienne. Depuis le Brexit, ses coûts ont augmenté et il a dû répercuter une partie de ses hausses sur ses prix.
10: Avant le Brexit, nous vendions la mozzarella à 6 livres la boule. Maintenant, eh bien, elle coûte actuellement 7,50 livres et passera bientôt à 8 livres, ce qui dépasse largement l'inflation. C'est l'un des produits les plus touchés par les coûts administratifs et les frais de douane, qui n'existaient pas il y a 10 ans.
9: Ces augmentations s'ajoutent à plusieurs années d'inflation élevée au Royaume-Uni. Dans les allées du marché, les consommateurs s'adaptent comme ils peuvent.
11: Je n'ai pas beaucoup de dépenses, alors je privilégie la qualité de la nourriture. Genre, je préfère ne rien faire d'autre que bien manger. C'est ma philosophie. Mais j'ai remarqué qu'avant, je pouvais dépenser, je ne sais pas, 30 livres par semaine en bio. Maintenant, c'est plutôt 50. Mais je ne fais pas de compromis, c'est comme ça. Du coup, je choisis simplement de dépenser moins ailleurs, mais ce n'est pas pareil pour tout le monde.
9: Pour les commerçants, l'espoir repose désormais sur un rapprochement entre Londres et Bruxelles afin de simplifier certains contrôles sur les produits alimentaires.
10: Réintégrer l'Union européenne serait formidable. Cela me permettrait d'obtenir les meilleurs produits, dans les meilleures conditions et au prix le plus bas. Ce serait une véritable révolution. Malheureusement, je n'y crois pas. Si on parvient à lever les obstacles financiers, à réduire les coûts, ça me permettrait au moins de m'en sortir, ce qui est extrêmement difficile actuellement.
9: 10 ans après le Brexit, les conséquences économiques restent bien visibles dans les allées du Borough Market. Entre nouvelles barrières commerciales, hausse des prix et budgets plus serrés, commerçants et consommateurs continuent de s'adapter à leur nouvelle réalité.
1: Le reportage signé Virginie Gerhardt. 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Le détroit d'Ormuz restera administré par l'Iran. Déclaration d'un négociateur iranien aujourd'hui. Une manière de dire que ce passage stratégique ne reviendra pas à la situation d'avant-guerre. Miruna Kokakosma, au lendemain des négociations au Birkenstock, cette annonce pourrait faire d'Ormuz le symbole politique des gains obtenus par Téhéran durant ces discussions en Suisse.
12: Oui, il y a quelques jours, l'Iran menaçait de fermer le détroit d'Ormuz. Aujourd'hui, au sortir des négociations de Suisse, il annonce qu'il va l'administrer. La menace s'est muée en levier. Plus rien ne semble arrêter Téhéran dans sa volonté de transformer l'essai de Birkenstock. L'Iran, qui est vu comme vainqueur jusque dans le camp républicain et celui des médias conservateurs américains, qui dénoncent des objectifs non atteints, les coûts de la guerre et les mensonges de l'administration sur la portée de l'accord. Donald Trump s'est tout simplement fait avoir par les Iraniens, disent-ils. Des Iraniens qui persistent et signent avec Hormuz. Pourquoi, dans la feuille de route décidée au Birkenstock, les deux pays ont accepté la mise en place d'une ligne directe de communication pour sécuriser le transit dans ce passage stratégique. Eh bien, l'annonce du jour d'un possible contrôle du détroit s'inscrit dans cette séquence, une séquence qui présente les négociations en Suisse comme le point de départ d'un nouvel équilibre politique. Hormuz devient ainsi plus qu'un dossier maritime, il devient le symbole d'un statut. L'Iran cherche à montrer qu'il n'est plus seulement un pays sous pression, mais une puissance avec laquelle les États-Unis doivent composer pour organiser la sécurité régionale.
1: Merci Miruna Kokakosma de notre rubrique internationale. En Colombie, le résultat du second tour de l'élection présidentielle continue de faire réagir. Alors qu'un nouveau décompte des voix est en cours, les partisans de gauche tentent de digérer la victoire annoncée de l'extrême droite. À Medellín, notre correspondante Najat Benrabah a rencontré plusieurs militants de gauche. Tous disent leur tristesse face à l'arrivée au pouvoir du nouveau président Abelardo de la Espriella.
13: À Medellín, l'effervescence de la soirée électorale est retombée. Mais le choc des résultats reste bien présent, notamment dans les rangs de la gauche. Maria Marquez peine encore à réaliser. Certains membres de sa famille ont voté pour l'extrême droite, une situation qui la bouleverse et l'inquiète.
11: Je ressens une très grande déception. J'ai bien peur que la répression contre les opposants du gouvernement et les minorités ne reprenne. Et j'ai très peur qu'on perde tous les droits pour lesquels on s'est durement battu, comme ceux acquis par la lutte des féministes.
13: Malgré tout, certains refusent encore de baisser les bras. C'est le cas de Hoetipus Usuga, un maître d'école rurale.
14: Au début, ma première impression était mêlée de tristesse et de déception. Mais ensuite, j'ai pensé, comme on dit en Colombie, le match n'est pas terminé tant que le dernier coup de sifflet n'a pas été donné. Nous vérifions les votes et il y a encore un espoir.
13: Pour Juan Toro, un administrateur d'entreprise, les jeux sont faits.
15: Je ne crois pas qu'un double décompte pourra changer les choses. Que je sache, ça n'a jamais été le cas dans aucun pays. Donc, j'accepte ces résultats. Et puis, on verra bien ce que nous réserve la suite.
13: En attendant les résultats officiels du nouveau décompte, la gauche comme la droite s'organisent déjà pour l'après-élection. Discours, réunions et alliances se préparent.
1: Le reportage de notre correspondante en Colombie, Najat Benrabah. Du football à présent, avec une quête très disputée cet été à la Coupe du Monde, celle du titre de meilleur buteur. Les principales stars sont au rendez-vous, Messi, Mbappé, Haaland, Kane. Et derrière ces filets qui tremblent, il y a même un record encore plus prestigieux qui se joue. On va le voir avec vous, Alain Thévaux. Bonjour.
16: Bonjour Guillaume.
1: Ce record, c'est celui du plus grand buteur de l'histoire de la Coupe du Monde, avec l'Argentin Lionel Messi qui a pris l'avantage hier.
16: Exactement, l'Argentin Lionel Messi a frappé fort avec un triplé contre l'Algérie, puis un doublé face à l'Autriche. 18 buts en Coupe du Monde. Le record historique appartenait jusqu'ici à l'Allemand Miroslav Klose et ses 16 réussites. À 38 ans, pour sa sixième et très certainement dernière participation à la Coupe du Monde, Lionel Messi continue d'écrire sa légende. L'ancien Ballon d'Or était devenu le plus jeune Argentin à avoir joué et marqué en Coupe du Monde. Lionel Messi avait surtout mené l'Argentine vers le sacre mondial en 2022, et ce record de but, c'est un pur bonheur, dixit Lionel Messi.
17: Du bonheur, évidemment beaucoup de bonheur, surtout grâce à la victoire, une victoire très difficile. Je suis surtout heureux du résultat et de la qualification. J'étais frustré à cause du pénalty parce que je l'ai très mal tiré. Si je l'avais transformé, j'aurais pu augmenter mon total de buts. Mais si je l'avais marqué, peut-être que je n'aurais pas inscrit les deux autres après. On ne peut jamais savoir.
1: Et Alain, derrière Messi, il y a une menace qui est bien réelle. Plus jeune aussi, c'est le Français Kylian Mbappé.
16: Oui, le Français n'a que 27 ans et ne dispute que sa troisième Coupe du Monde, mais son rendement avec les Bleus est tout simplement exceptionnel. Kylian Mbappé dispose encore de plusieurs éditions pour aller chercher ses records. Il compte déjà 16 buts à son actif. Alors oui, Messi savoure aujourd'hui la première place, mais sur la ligne d'horizon apparaît déjà l'ombre de l'attaquant du Real Madrid. Kylian Mbappé à la Coupe du Monde, c'est un but par match en termes d'efficacité contre 0,64 pour Lionel Messi.
1: La Coupe du Monde des buteurs. Merci Alain Thévaux de notre rubrique sportive. Et puis l'Angleterre d'Harry Kane affrontera ce soir le Ghana à 22h. Avant cela, le Portugal de Cristiano Ronaldo jouera contre l'Ouzbékistan à 19h. Et la nuit prochaine, Panama-Croatie à 1h du matin. Colombie-République démocratique du Congo à 4h. Des rencontres à vivre sur les différents vecteurs de la RTS. On va se rendre en Albanie à présent pour la 23e soirée consécutive. Des milliers de personnes sont descendues dans les rues du centre de Tirana hier soir. Cette contestation est partie du rejet d'un projet immobilier associé à Jared Kushner et Ivanka Trump dans une zone protégée de la côte adriatique. Une contestation surnommée la révolution des flamants roses qui vise désormais l'ensemble de la classe politique et en premier lieu le Premier ministre Edi Rama au pouvoir depuis 2013. À Tirana, le reportage de Louis Seyé.
18: Chaque soir, depuis trois semaines, Sarah et ses amis viennent crier leur colère sur les boulevards de Tirana. Enroulée dans un drapeau albanais, cette étudiante de 19 ans n'en peut plus d'une classe politique jugée corrompue et soumise aux intérêts mafieux.
19: Il est temps que toute la jeunesse, mais aussi les autres générations et tous ceux qui le peuvent, sortent pour protester pour notre pays. Car l'Albanie n'est pas à vendre, elle appartient aux Albanais et pas à quelques bandits.
18: Toujours un mégaphone à la main, Arben Kola est l'un des animateurs de cette mobilisation. Elle dépasse aujourd'hui la seule question du projet de complexe touristique associé à la famille Trump.
20: C'est une lutte pour renverser le système. Ce n'est pas une lutte contre l'Amérique et la famille Trump. Ils ont été piégés par notre Premier ministre à qui on dit « démission, démission, démission ».
18: D'Italie, de Suisse ou de France, depuis quelques jours, des centaines d'Albanais reviennent au pays pour participer à cette révolution des flamants roses. Olsi, 44 ans, arrive tout juste d'Albanie.
0: l'Allemagne.
21: Quand ce Premier ministre est arrivé au pouvoir, j'ai perdu espoir et j'ai décidé de partir. Aujourd'hui, cette jeunesse est en train de changer les choses et je pourrai bientôt rentrer vivre ici avec mes enfants.
18: Alors que les manifestants réclament son départ sans condition, le Premier ministre Edi Rama continue de minimiser l'ampleur de la contestation et refuse toute concession. Louis Seyé, RTS, Tirana.
1: Et retour en Suisse maintenant dans le canton de Neuchâtel, dans le village de Colombier plus précisément, qui n'en finit plus de livrer ses secrets. Après la découverte d'un cimetière moyenâgeux cet hiver, les travaux menés pour l'extension du chauffage à distance permettent aux archéologues de compléter leurs connaissances sur une villa exceptionnelle de l'époque gallo-romaine. C'est un reportage signé Léa Gelmini.
22: La rue qui longe le château de Colombier est ouverte en profondeur. Quelques archéologues sont à pied d'œuvre. Ils dégagent des pans de murs et des éléments de fondation.
23: C'est une canalisation romaine. On voit bien les deux pans de murs et le canal en terre cuite en bas.
22: Eva Geis Idam est la co-responsable de ces fouilles. Elle nous présente la découverte de cette semaine.
23: Les Romains, ils avaient des techniques de construction incroyables. C'est pour ça que c'est aussi bien conservé, parce que c'est vraiment le mortier, les revêtements intérieurs imperméables, c'est vraiment incroyable. Oui.
22: Ces travaux permettront d'approfondir les connaissances sur la villa gallo-romaine, un palais de campagne qui occupait la place du château entre le 1er et le 4e siècle. Armée d'un crayon, l'archéologue Sarah Podé analyse les différentes couches d'un mur tout juste mis au jour.
24: Ça a été passablement perturbé par les perturbations modernes avec les poses de canalisation, mais on a quand même des tronçons de murs qu'on est en train d'étudier.
22: Le domaine avait été en partie fouillé au 19e et 20e siècle, mais il reste encore beaucoup à découvrir.
24: On a surtout bien fouillé la zone de l'emplacement du château, mais tout ce qui est la rue du château, elle n'a jamais été vraiment fouillée en fait. Donc on est en train de compléter le plan de la villa gallo-romaine.
25: C'est une construction qui est importante pour la région.
24: Ah oui, c'est un des sites les plus importants. C'est une énorme villa gallo-romaine, une des plus grandes du nord des Alpes. Donc vraiment un site exceptionnel.
23: On connaît Colombier depuis nos études et de pouvoir compléter les fouilles anciennes avec ces travaux modernes, c'est un grand moment, ça c'est sûr pour nous.
22: Les archéologues documentent minutieusement leurs découvertes avant que la route ne soit refermée et qu'une partie des constructions romaines ne cède leur place aux nouvelles canalisations du chauffage à distance.
1: Les visites du chantier de cette fouille sont proposées au public les mercredis après-midi à 16h.
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1: C'est un des rendez-vous de l'été à Genève. Depuis 30 ans, la scène Ella Fitzgerald au parc Lagrange, des concerts gratuits chaque semaine jusqu'au 21 août cet été. Et on accueille dans ce 12-30 le directeur artistique Nelson Scher. Bonjour.
27: Bonjour, merci pour l'invitation.
1: Mais de rien, merci à vous d'avoir accepté. Vous-même, ça fait quelques années que vous gravitez autour de ce festival d'été. Et qu'est-ce que ça représente pour vous, cette scène Ella Fitzgerald?
27: Ah, alors c'est pour moi toute une histoire. Je dois dire que adolescent, j'allais déjà écouter des concerts au parc à l'époque, donc j'ai vraiment des souvenirs mémorables de concerts. Et puis après, je suis devenu musicien et j'ai eu l'occasion d'y jouer aussi comme musicien. Et après, ben j'ai aussi eu la chance de pouvoir organiser ces concerts et d'y faire la programmation. C'est pas du tout à quelque chose à laquelle je m'attendais, mais voilà, c'est arrivé et vraiment, je dois dire que je suis très chanceux et très heureux de pouvoir m'occuper de ça.
1: Et c'est un concept qui se veut gratuit, proposé par la ville de Genève. C'est important cette dimension-là, cette gratuité, la culture accessible à tout le monde finalement.
27: Oui, alors là vraiment le but c'est d'avoir une accessibilité maximale avec un panel stylistique très ouvert pour qu'il y ait un maximum de gens qui puissent venir et qu'il y ait un maximum de gens qui puissent retrouver dans les soirées qu'on programme durant l'été.
1: Et du coup cette gratuité elle vous limite un peu dans les artistes que vous pouvez approcher ou il y a tout de même une jolie enveloppe à disposition?
27: Non, alors c'est financé par la ville, l'enveloppe elle est bien. C'est sûr que la gratuité amène des contraintes, mais aussi des avantages. Le fait de ne pas avoir de billetterie, c'est quand même quelque chose qui est agréable, on va dire. Mais après, effectivement, on est limité aussi en termes d'artistes qu'on peut inviter. Mais après, le but, c'est pas non plus d'avoir des immenses têtes d'affiches, c'est de proposer vraiment une programmation avec des découvertes et quelques noms connus aussi durant l'été.
1: Et cette année, il y aura notamment ce vendredi The Sacred Souls. Je vous propose qu'on écoute un extrait puis on continue à en parler juste après.

0: Voilà, The Secret Souls qui sont ce vendredi hein, sur la scène Ella Fitzgerald à Genève. Nelson Cher, directeur artistique, qu'est-ce qui vous guide, vous, quand vous définissez, quand vous préparez la programmation de l'été?
1: Bon, alors j'ai ce titre de directeur artistique, mais je dois dire qu'on est toute une équipe, et puis toute l'équipe est impliquée et investie, donc on discute tous beaucoup de la programmation. Qu'est-ce qui me guide? J'essaie d'avoir dans ma tête une espèce d'équilibre entre les différents styles proposés et les différents publics qu'on a envie de faire venir à la scène. Et j'ai toujours ça en tête, en fait, c'est de viser d'avoir une sorte d'équilibre entre les styles, entre les genres musicaux, et avoir une certaine représentativité aussi, hein, important d'avoir des artistes féminines sur la scène. Voilà, j'ai plein de critères comme ça que je garde en tête et que j'essaie de construire là autour.
0: Et c'est vrai qu'il y en a vraiment pour tous les goûts, différents genres, hein, du jazz, de la musique de chambre aussi, et puis ça également.

0: Voilà, ça c'est Boko Youth, un groupe suédois au rythme punk, funk. Je crois que vous l'aimez bien.
1: Oui, je suis allé l'écouter cet automne à Paris. Et puis effectivement, c'était dans un petit club, la soirée était surchauffée. Et je me suis tout de suite dit que ce serait super à la scène.
0: Et vous le dites pour la programmation, vous êtes toute une équipe. Ça veut dire qu'il y a des sensibilités complémentaires. Vous êtes vous-même musicien, batteur, plutôt rock peut-être. Enfin voilà, c'est une équipe complémentaire qui définit le programme.
1: Oui, c'est une équipe complémentaire, mais on est tous musiciennes et musiciens. Donc dans toute l'équipe, on a une certaine exigence quand même par rapport à la qualité, des prestations sur scène. Mais oui, on a tous effectivement des sensibilités différentes. À savoir que la manifestation, elle existe depuis longtemps. Traditionnellement, il y a toujours eu beaucoup de jazz et de musique classique aussi dans cette manifestation. Et que j'ai ma collègue Ania Léveillé qui s'occupe des concerts de musique classique. Donc voilà, on est toute une équipe et on prend les décisions ensemble quand il
0: le faut. Il y a des artistes internationaux et puis aussi des talents émergents locaux. Vous essayez vraiment de trouver une complémentarité entre les deux?
1: Oui, c'est le but aussi de pouvoir offrir cette scène à des artistes locaux. C'est quand même vraiment une belle date dans l'été. Typiquement, là, par exemple, on a Dimé qui va jouer.
0: Dimé, je vous propose, puisque vous en parlez, on l'écoute rapidement. On l'a en stack.

0: Voilà, Dimé, rappeur genevois pour le coup, hein, le garde en fond sonore pour en parler.
1: Oui, c'est ça, donc il va jouer le 3 juillet. On l'a rencontré, on a discuté avec lui, il nous a fait des propositions. Ce qu'il avait envie, c'était de jouer avec un backing band et de monter un groupe. Et du coup, c'était un peu l'opportunité pour lui aussi de présenter ce nouveau projet avec le backing band sur scène, sur une grande scène, devant beaucoup de monde, en espérant qu'après, ce projet devienne viable sur le long terme et qu'on ait pu l'aider à un moment donné à monter ce nouveau projet.
0: Et Nelson Cher, on l'a dit, hein, 30 ans que cette scène Ella Fitzgerald est installée au Parc Lagrange à Genève avec des concerts gratuits et tout l'été. Peut-être il faudrait qu'on rappelle ça. Pourquoi une scène au nom de cette chanteuse américaine ?
1: Ah, effectivement. Alors, les concerts, la scène est installée dans le parc depuis 30 ans, mais les concerts dans le parc existent depuis plus longtemps. On a retrouvé des traces jusqu'aux années 60, mi-60. À l'époque, il n'y avait pas de scène, donc il y avait juste un plateau avec un très beau soul pleureur et les concerts étaient là-dessous. Et depuis 30 ans, la scène Ella Fitzgerald, qui était en fait la coquille acoustique qui avait été créée pour le 700e anniversaire de la Confédération en 91, qui était au Bain des Paquis, a été installé dans le parc Lagrange en 1996. Et au moment où la scène a été installée, ça correspondait un petit peu à quelques semaines près au décès.

0: Aja Monnet qui sera donc cet été au Parc Lagrange à Genève, des concerts gratuits proposés par la ville. Et vous en êtes à la direction artistique de cette offre estivale Nelson Cher. Merci beaucoup d'être passé dans ce 12-30. Et on écoute encore quelques notes. 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Avant, la météo. Un temps ensoleillé très chaud cette semaine, il fera jusqu'à 35 degrés en plaine cet après-midi encore. Demain également avec des foyers orageux isolés en fin de journée dans les Alpes et une faible bise sur le plateau.
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7: Des foires d'art internationales aux paysages de son petit village vaudois, cette semaine, nous suivons les itinéraires de l'artiste suisse Claudia Comte. Bienvenue à vous. Demandée, exposée et collectionnée dans le monde entier, Claudia Comte reste profondément reliée à ses racines, dans son corps comme dans son travail. Quand elle évoque son enfance à Grancy, au pied du Jura, il y a une figure qui revient presque toujours, celle de son grand-père Willy. Fromager, dernier de la région à travailler sans électricité, il chauffait le lait au feu de bois en testant la température du coude. Un geste artisanal, profondément ancré dans la matière, qui se prolonge aujourd'hui dans le travail de sa petite fille, dans son rapport très direct au bois, au toucher, à la transformation, jusqu'à la tronçonneuse empruntée à son grand-père, est devenue l'une des signatures de sa pratique. Dans le travail de Claudia Comte, cette mémoire ne disparaît jamais. Elle se transforme, se déplace, devenant performance, installation et mise en scène, comme par exemple dans des primary fondues parties, où la fondue, plat collectif par excellence, devient dispositif artistique, avec des tables organisées, des couleurs, des règles du jeu, tout un rituel social observé, déplacé et rejoué. Des racines et de l'audace, voici le deuxième épisode de La vie à peu près de Claudia Comte, une série de Florence Crivel, réalisée par Sacha Unger.
8: Bonjour Claudia Comte.
9: Bonjour Florence.
8: Alors, on l'a dit hier, on est dans cette folle semaine de Art Basel. On sait que vous ouvrez vos portes pour des visites ici, dans votre extraordinaire lieu de vie et de travail, pas très loin de Bâle. J'avais juste une question. À quel moment dans votre carrière, vous allez exposer pour la première fois à Art Basel? Vous vous souvenez?
9: Alors, c'était dans le cadre des Swiss Art Awards. Donc, c'est les bourses fédérales.
8: C'est des prix attribués à des jeunes artistes, Exactement, designers, photographes.
9: Ouais. Et là, votre question me projette dans des années. C'est assez fou, en fait, parce que de revenir à ces moments-là, parce que les bourses fédérales pour les jeunes artistes ou les artistes en général, c'est très important parce que c'est un prix qui peut être donné jusqu'à 3 fois et qui est de 25 000 francs. Bah, 25 000 francs, quand on ne vend pas encore son travail ou quand on est au début de sa carrière, bah, c'est comme 1 million, genre vraiment quoi. Et donc, moi, je me rappelle que dès que j'ai eu vent de ce prix, j'ai commencé à m'inscrire. J'ai commencé dès l'écale, en fait. Je m'inscrivais chaque année. Et c'est ça qui est drôle parce que j'avais beaucoup de mes copains ou collègues qui étaient plutôt stratégiques et qui se disaient « Ok, je fais cette année-là, mais je ne le fais pas après pendant 2 ans, bah, sinon le jury va voir. » Puis moi, je me suis dit « Ok, on est en Suisse, on a la chance d'avoir tellement d'opportunités,
8: de tremplins,
9: de prix, de résidences artistiques, de bourses et de choses. » Moi, je me suis dit, j'applique chaque année, et puis on verra bien, parce que c'est la loterie, en fait. Hein. Donc, c'est un prix de reconnaissance, de tremplin et d'aide. Mais finalement, ça ne veut pas dire si on le gagne qu'on est génial, ou si on ne le gagne pas qu'on n'est pas génial.

0: Donc, voilà, moi, j'ai pris le parti de m'inscrire chaque année. Et bah, au bout d'un moment, je l'ai gagné finalement en 2012. Et je me rappelle quand je l'ai gagné, tout le monde me disait encore, alors que je m'étais déjà inscrit plusieurs fois et que je ne l'avais jamais gagné. Voilà, donc c'était les Swiss Art Awards en 2014. Mais le premier pied dans le complexe de Art Basel, dans une des halles, là, c'était pour le prix Kiefer Habitsel en 2012 et le prix de la mobilière également en 2012, où j'avais fait une présentation avec des sculptures en bois sur des promontoires comme ça en bois que j'avais brûlé au chalumeau, où j'en avais fait des lignes à la tronçonneuse. Et l'année 2012, comme ça, c'était vraiment une année importante pour moi parce qu'il y avait eu une expo au Kunsthaus à Aarau où il y avait eu comme ça un panel d'artistes suisses en dessous de 40 ans qui avait été montré dans ce musée magnifique. Et puis, je pense que j'avais fait une présentation qui avait étonné ou qui avait interpellé comme ça, parce que suite à ça, j'avais décroché plusieurs expos de musées institutionnels en Suisse, dont une expo au Centre Pascard, donc au
1: À
0: musée
1: Vienne.
0: de Bienne, que j'avais fait ensuite en 2013. À ce moment-là, je venais de commencer à travailler avec la galerie Gladstone à New
1: New-Yorkaise.
0: York, où j'avais été invité pour faire un summer show, souvent dans les grandes galeries comme ça, pour découvrir des nouveaux artistes. Ces galeries invitent des commissaires d'exposition pour faire des expositions de groupe pendant l'été où il y a un peu moins de visiteurs. Et puis là, j'avais été invité par un curateur, commissaire d'exposition, qui s'appelle Neville Wakefield,
1: Qui vous avez
0: qui
1: repéré
0: vient.
1: comment?
0: Ben, en fait, il montait une exposition à l'époque à Gstaad qui s'appelle Elevation 1049, qui existe toujours, qui est en collaboration avec la Luma Foundation de Maya Hoffman,
1: À Arles.
0: qui est à Arles, voilà. Mais Maya Hoffman, donc
1: Bien
0: Hoffmann-Laroche
1: sûr.
0: de Suisse, qui est une des grandes patronnes de l'art contemporain en Suisse. Et donc, il avait été invité à curater la première édition de cette exposition qui existe encore dans les montagnes suisses, enfin à Gstaad. Et il prospectait comme ça, il cherchait pour des artistes suisses. Et j'ai fait cette première édition en 2014 avec lui, avec d'autres artistes suisses, notamment il y avait Thomas Hirschhorn, il y avait Hugo Randinone, il y avait Fischli Weiss.
1: Ouais, donc déjà des très très grosses pointures.
0: Voilà. Et puis, moi, j'avais investi la patinoire du village où
1: De
0: j'avais,
1: Stade.
0: à Gstaad, où j'avais créé une performance avec l'équipe locale de hockey. Je leur avais demandé de danser, en quelque sorte, de jouer avec des sculptures que j'avais faites en polystyrène, donc très légères, qui glissaient comme ça sur la surface de la glace, où j'avais recréé sous la glace, donc on avait enlevé la glace et on avait imprimé une espèce de bâche comme ça avec des petits trous. On avait remis l'eau, reglacé l'eau. Et c'était un mélange d'un jeu entre le jeu de hockey, le jeu du hâte-toi lentement, qui est quand même un jeu suisse qui s'appelle Heile mit Weile en Suisse allemande. Une espèce de jeu d'échecs comme ça, qui montrait vraiment plusieurs couleurs
1: En
0: et
1: transparence aussi,
0: voilà, en
1: hein.
0: transparence. Et ça donnait quelque chose d'assez intéressant et humoristique à la fois de voir cette équipe de hockey jouer comme ça sur la glace et qui répondait avec des sons et de la musique que j'avais préenregistrée. Et ça,
1: Déjà
0: tout,
1: le son aussi,
0: voilà,
1: hein.
0: exactement. Et ça donnait toute une extravagance comme ça. Avant ça, il y a eu l'expo à Gladstone à New York. Et ben ça, c'était assez épique parce que moi, c'était ma première fois à New York. C'était l'été, c'était en juin 2013. Et comme j'avais été une des premières artistes invitées pour faire quelque chose dans la galerie, mais il avait quand même invité 20 artistes. Moi, sur les plans, j'ai dit, OK, je vais faire une immense peinture murale, je vais montrer des sculptures en bois, des vidéos, etc. Et puis, bon, on a dû réduire un peu le projet, mais je prenais quand même presque la moitié de la galerie, là. Et puis, du coup, j'étais venue ben, avant pour produire mon travail sur place. Et voilà, première fois à New York d'installer dans c'est une des meilleures galeries du monde, vraiment, elle est extrêmement respectée. Et Barbara Gladstone, qui est une espèce de dinosaure de l'art art contemporain comme ça, new-yorkaise, juive, qui a vraiment bâti sa carrière à New York avec des artistes vraiment incroyables, de très haut niveau, qui venaient me voir tous les jours et qui marmonnaient dans mon dos. Je me disais, elle déteste, en fait. Je me disais, elle aime pas. Parce qu'elle ne me parlait pas vraiment, mais elle parlait à ses directeurs de galerie comme ça. Et puis finalement, bah, en fait, je pense qu'elle était en train déjà d'imaginer qu'est-ce qu'on allait faire ensemble. Et là, donc, à l'issue du vernissage, quand on a commencé l'exposition, le vernissage, la galerie a vendu toute l'installation, qui était évidemment une grande joie et surprise pour moi. Et là, Barbara m'a proposé de travailler ensemble et de faire une exposition directe derrière dans leur galerie à Bruxelles. Et pour revenir à ce show à Bienne, ça tombait les dates vraiment, mais à 2 jours près. Et donc, tout mon entourage me disait, bah, tu peux pas annuler une expo de musée pour faire une expo de galerie, même si c'est Barbara Gladstone. Et donc, j'ai pris le parti de faire les deux expos. Et donc là, c'était pour le season opening, donc quand l'art contemporain reprend, c'est-à-dire fin août, début septembre. Et puis, j'ai installé cette expo de musée. C'était ma première expo de musée vraiment solo, qui était là un peu un duo show avec Omar Ba, artiste de Genève. Mais on avait chacun un étage dans le musée. Et puis, pour le coup, moi j'ai monté les deux expos en même temps. Et puis, direct après, aller ouvrir mon expo à Bruxelles, dans cette galerie magnifique, un peu comme ça, maison à Bruxelles chez Gladstone.
1: Est-ce que c'est vrai que Leonardo DiCaprio a une de vos pièces?
0: C'est vrai, effectivement. Il l'a acheté en 2015 à l'exposition, aussi chez Gladstone, mais dans une des trois galeries qu'ils ont à la 21st Street à New York.
1: Vous l'avez donc rencontré?
0: Je ne l'ai pas rencontré, non. Il a choisi l'œuvre. Je ne rencontre pas tous les collectionneurs, je dirais presque Dieu merci, mais là, ça aurait été sympa quand même de le rencontrer. Mais qui sait, peut-être, peut-être dans le futur. Mais c'est assez intéressant parce qu'il a acheté une œuvre qui est faite en bois de If, qui vient évidemment de la région de la forêt de Grancy, qui a deux donuts qui sont faits en noyer, qui sont insérés comme ça dans cette grande pièce de bois de If, qui est une pièce exceptionnelle parce que là j'avais pu avoir un tronc vraiment très très gros pour ceux qui connaissent ce bois, qui sont pas des troncs ou des arbres qui grandissent énormément, donc le diamètre était assez imposant pour ce genre d'arbre.
1: En fait, on est parti là mais turbo dans le monde de la carrière qui a débuté soudain très rapidement. Hier vous m'avez dit, dans le premier épisode j'ai pas pu parler de mon grand-père Willy, et je pense que c'est assez important parce que justement il y a quelque chose dans votre travail qui est toujours tellement ancré vous êtes tellement enraciné d'où vous venez, on a l'impression aussi que ces racines, elles continuent à vous infuser et à vous inspirer, et je pense que c'est pas mal de parler de votre grand-papa Willy juste maintenant. On va faire des liens.
0: Tout à fait. Alors c'était vraiment quelqu'un d'assez exceptionnel, une espèce de force tranquille comme ça, où c'était le dernier dans la région à faire le fromage, le gruyère et le vacherin Mont-d'Or de manière aussi artisanale, parce que il utilisait pas l'électricité, mais il chauffait le lait sur un immense chaudron qui était chauffé sur le bois de feu, et il avait l'habitude de planter son coude dans le lait pour
1: la température.
0: Prendre la température. Et mon père, Eric, on a fait un film Super 8 dans les années 70, qui est magnifique, que j'ai mis sur YouTube d'ailleurs, où on voit, où j'ai pu interviewer mon grand-père, et puis j'ai mis des sous-titres qui sont là pour le coup en anglais, parce que c'est une vidéo que j'utilise quand je fais une performance qui s'appelle The Primary Fondue Party.
1: Mais non.
0: qui est vraiment très drôle, où j'ai produit une édition de Caclon qui est séparée en quatre à l'intérieur. Alors, c'était très pratique au moment du Covid.
1: Oui, c'est clair. Et, distanciation sociale.
0: Et là, ça reprend un peu les codes du jeu, par exemple Uno ou Trivial Pursuit avec les fromages de couleur, là, où en fait, la fondue, je leur mets des colorants naturels à l'intérieur et on mange vraiment de la fondue qui est orange, verte, bleue, etc. Donc, les couleurs primaires et les couleurs secondaires. Et bah évidemment ce plat, la fondue, qui est hautement sociable, où on boit un coup de schnapps, etc. Moi j'en ai créé toute une performance où il y a des corps des Alpes qui viennent jouer, où on font le coup du milieu à un moment donné pendant leur pas, où les gens qui sont invités doivent tirer une carte pour savoir où ils vont s'asseoir, parce que c'est toujours un grand c'est le big deal quand on est invité à ces dîners, ces business, voilà, ces soupes, etc. À côté de qui on va être, avec qui on va pouvoir parler. Souvent, je montre le film de mon père sur mon grand-père, où on voit ma grand-mère, voilà, et puis ma grand-mère qu'on appelait Boubi, qui, je me rappelle, c'est toujours plainte, mais avec une touche d'humour, de passer des heures tous les jours à nettoyer tous ces outils. Qu'il fromager. Fallait pour le fromage, quoi. Et c'est ces origines très terriennes comme ça qui, je pense, qui font qui je suis aujourd'hui et comment je vois le monde et ce que je produis comme œuvre, vraiment.
1: Alors justement, ça arrive à point, Claudia Comte. Ce moment d'adolescente où vous décidez de partir de Grancy pour aller à l'école cantonale des Beaux-Arts de Lausanne, il se passe quoi pour que vous arriviez à ça? Parce qu'on a vraiment, on imagine cette enfance un peu idyllique dans cette nature intouchée, etc. Puis en même temps, la petite fille qui s'ennuie et qui dessine beaucoup et qui est très créative, l'envie de faire une école d'art, elle vient comment?
0: Bah, ça, c'est grâce à mes frères et mes parents qui, assez rapidement, assez tôt, m'ont parlé de cette école d'art à Lausanne, grâce à Pierre Keller. Je pense que, comme il était...
1: Big boss.
0: Voilà, il était souvent cité dans les journaux, au téléjournal, etc., dans la presse. Du coup, mes parents, mes frères ont eu vent de l'école. Et puis, déjà, à la fin du collège, moi, j'ai voulu aller en section artistique pour avoir le maximum d'art visuel possible. Et puis, c'était déjà en vue d'aller à l'école d'art. Donc, moi, je suis extrêmement reconnaissante de cette école d'art parce que, venant d'un tout petit village où les gens parlent français, on parle vaudois, il y a pas d'anglais, on comprend pas pourquoi il faut apprendre l'allemand parce que personne parle allemand. Enfin, c'est assez drôle quand même. Et puis d'avoir la possibilité d'aller dans une école d'art où là on avait des intervenants qui venaient aussi du monde entier, des artistes qui nous donnaient des workshops où on avait toute la semaine en anglais, ça ouvre des perspectives, des portes, des possibilités qui sont incroyables. Et pour moi, ces quatre années à l'école, ça a été fabuleux, où finalement je me retrouvais avec des étudiants, des jeunes gens qui avaient les mêmes intérêts que moi. Mais à la base, moi, je connaissais pratiquement rien, vraiment. Il y avait d'autres étudiants qui avaient fait d'autres écoles avant, par exemple des écoles de graphistes. Ou,
1: qui avaient déjà,
0: voilà,
1: qui
0: avaient déjà un bagage. Mmh. Moi, je suis arrivée avec une énorme volonté, mais vraiment tout à apprendre, qui était aussi génial. Donc, c'était vraiment, là, pour le coup, mind-blowing pour moi, si je peux utiliser ce terme.
1: Oui, je ne vais pas le traduire, je crois qu'on le comprend. Oui, ça vous a émerveillé. Mm-hmm. Est-ce qu'il y avait déjà la tronçonneuse dans votre bagage?
0: Alors, c'est venu assez rapidement, cette volonté de travailler le bois, dû à mes origines, de nouveau, imaginer, grandir dans un chalet en bois, être entouré d'arbres. Et je me rappelle, c'est surtout, je pense, à cause du chalet. Je voulais toujours entrer dans ces parois en bois où j'ai toujours vu les cernes, la structure du bois même. Et donc, c'est venu très naturellement, très rapidement. Une fois que j'ai commencé les cales, j'ai commencé à dire à mes profs de l'époque, je veux faire de la sculpture à la tronçonneuse. La tronçonneuse, c'est simplement venu parce que je me voyais utiliser l'outil comme une espèce de pinceau, de crayon géant pour faire une espèce de sketch comme ça, directement sur les troncs. Et puis à l'époque, bah, ils ont bien rigolé parce qu'ils se disaient, bon, ok, la fille de la campagne, alors que maintenant, en ayant beaucoup voyagé, je pense que Lausanne, on peut encore dire c'est la campagne, quoi. Donc c'est assez rigolo, mais c'est une campagne magnifique, hein. J'adore vraiment rien de... Voilà,
1: c'est pas péjoratif. C'est...
0: Non, pas du tout, non, vraiment non. Pas. Et j'avais été voir à l'époque le directeur de l'école de bûcherons à Lausanne, qui se trouvait être aussi le champion du monde de sculpture à la tronçonneuse, parce qu'il avait fait un écureuil de 2,5 cm. Et puis j'étais allée le trouver pour lui demander de m'apprendre à utiliser la machine, parce que j'avais des notions de sculpture, de 3D, etc. Donc c'était pas à propos de ça, mais c'est vraiment la machine. Et puis il m'avait vraiment dit, un peu découragé en me montrant des casques défoncés, parce qu'on a quelque chose qui s'appelle le kickback dans la tronçonneuse, vu que la chaîne tourne dans un sens et qu'on entre avec la pointe de la tronçonneuse dans le bois, il y a la machine qui fait un retour qui peut...
1: Ça peut être dangereux, quoi.
0: Ça peut être dangereux, mais ayant dit ça, je me suis jamais blessée. Voilà, bon, je mets les protections quand il faut. Et puis, surtout, je travaille sur mes deux pieds. Je m'aguille pas sur les arbres, voilà, à couper des arbres. Donc, voilà. Donc, c'est assez maîtrisé. Et puis, maintenant, il y a des choses qui s'appellent les carving blades pour faire la tronçonneuse, où on peut les manier d'une manière idéale pour la sculpture. Et donc, bref, il m'avait montré cette série de casques défoncés et il m'avait donné un manuel sur la machine.
1: Avant les tutos.
0: Et voilà, exactement. Et il m'avait dit, si tu veux utiliser la tronçonneuse, il faut faire un CFC de bûcheronne. Et puis, c'est 2 ans. Et évidemment que je n'avais pas 2 ans à consacrer là. Du coup, j'ai commencé avec la tronçonneuse de mon grand-père, qui était d'abord une tronçonneuse électrique que j'ai cassée assez rapidement. Donc, j'en ai racheté une autre. Et de fil en aiguille, j'ai obtenir des troncs de l'employé communal à Grancy. Et j'ai rencontré des bûcherons, surtout, dont un, dont je suis aussi très reconnaissant, qui s'appelle Jean-Baptiste Caya, qui a Chavannes-le-Veyron, et chez qui je travaille toujours. Il a un coin de forêt, là, dans la forêt de Chavannes. Et c'est là où j'ai tous mes troncs qui sèchent d'année en année très très lentement, parce que les troncs, ça prend 1 cm par année pour sécher. Et donc, moi, je coupe aucun arbre pour mes sculptures. Donc, déjà, la recherche des arbres même, ça peut prendre beaucoup de temps. Et ensuite, les entreposer, les laisser sécher à l'air libre. Là, on a construit avec Jean-Baptiste, que j'appelle JB, dans la forêt. C'est comme un peu une cave à vin géante, comme ça, où les troncs sont à l'abri et sèchent lentement. Et là, récemment, on a essayé quelque chose où on les met dans un bain de copeaux pour que l'humidité soit reprise par les copeaux. Mm-hmm. Donc on va voir ce que ça donne. Là, j'ai pu acheter quelques troncs magnifiques de noyers, d'arbres qui malheureusement ont dû être coupés.
1: Oui, parce que et c'est puis, ça, hein, vous dites vous ne coupez pas. Vous ne faites pas couper des arbres, vous avez plutôt tendance à reforester, je crois, un endroit, hein, une île.
0: Voilà, alors il y a plusieurs projets, en fait. Donc, pour les sculptures à la tronçonneuse, je coupe aucun arbre, mais j'ai des installations qui sont faites avec des grands troncs d'épicéa, où là, on coupe les arbres avec une autre équipe de bûcherons, avec qui je travaille aussi depuis longtemps, qui sont des troncs d'épicéa qui viennent d'une forêt durable. Ça veut dire qu'ils ont été plantés pour le commerce du bois, pour être coupés ensuite, et pour aller pour chez les menuisiers, les charpentiers, etc. Et donc, moi, je leur donne une vie entre deux, c'est-à-dire j'écris des onomatopées, des palindromes, des anagrammes. Je joue beaucoup avec les mots, avec la géométrie aussi. aussi des lettres. Et puis, c'est comme ça des installations presque Flintstonesques, pour ceux qui connaissent le dessin animé, les Flintstones.
1: C'était quoi? C'était les hommes de caverne, c'est ça?
0: C'est les hommes de des cavernes, voilà. Et c'est d'écrire avec ces troncs géants qui font toujours 6 mètres de haut, une œuvre qui est peut-être plus mémorable à citer, c'est cette œuvre à B.A.R. voilà. Le ha-ha-ha, la première que j'ai faite avec ces troncs, que j'ai ensuite embrasé le temps d'une performance à la fin de l'expo de cette triennale de sculpture à B, qui a donné lieu comme ça, qui forme un duel. C'est une pièce de musique classique qui est très connue. Et... qu'on pourra peut-être écouter plus tard.
1: Bah justement, je suis en train de me demander si, parce qu'on arrive déjà presque à la fin du deuxième épisode, mais en continuant encore un petit coup, oui.
0: Et donc, pour le coup de cette performance, il faut imaginer ce ha-ha-ha géant avec les montagnes derrière, un cadre idyllique. Et là, j'avais pu travailler avec une nonne artificière du Grand Saint-Bernard.
1: Ça veut dire quoi, une nonne artificière? C'est une nonne qui a le feu?
0: C'est une nonne qui... qui avait fait la licence pour faire les feux d'artifice mythiques du Grand Saint-Bernard, et qui m'avait donné un coup de main là pour installer toute cette corde à feu sur les lettres, et j'avais pu créer une chorégraphie, c'est-à-dire que on a ces deux grands pianos installés dans le champ devant l'œuvre qui commence à jouer la danse macabre, et tout d'un coup on a pu commencer à embraser les lettres, et puis ça donne comme ça une extravagance, parce que il y avait énormément de fumée qui s'émanait aussi de la pièce. Et à un moment donné, il y a un motocycliste qui arrive par derrière. On avait construit une rampe, c'était aussi un copain bûcheron qui avait fait ça, et qui saute à travers les lettres en feu, qui tourne autour des pianos et qui se met sur sa roue arrière encore pour faire quelque chose de très cartoonesque de nouveau, qui passe devant toutes les lettres. Et tout ça au moment où les pianos vraiment jouent
1: vibre.
0: À leur point culminant de la pièce de Camille Saint-Saëns.
1: Mais c'est marrant parce que quand je vous écoute parler, c'était quoi, en 2010?
0: Ça, c'était 2013.
1: 2013. B.A.R. 2013, je vous vois avec une gourmandise me raconter ça. Et on se dit, par rapport à aujourd'hui, voilà, vous êtes vraiment devenu cet immense chef d'orchestre qui travaillait dans le monde entier et produisait beaucoup, beaucoup de choses. Est-ce que cette manière de travailler un peu plus à la fraîche, parce que vraiment, à cette époque-là, est-ce que vous pourriez refaire ce genre de performance complètement folle aujourd'hui dans un monde beaucoup plus hyper sécurisé? Est-ce que là, il y avait ce moment un peu, cet âge d'or de « on essaye tout » ?
0: Alors effectivement, je pense que ça, c'était une époque par rapport à une période où c'était plus simple de faire ce genre de choses. Et aussi par rapport à moi-même, à un âge ou à un moment d'une carrière ou une naïveté ou une fraîcheur qui est autre. Et je me rappelle aussi avoir monté cette performance. Il y avait beaucoup de choses qui étaient très spontanées. En plus, l'idée c'était d'en faire une pièce vidéo, il y avait qu'une seule chance pour que ça fonctionne. Il y avait qu'une prise. Finalement, le coût de tout ça était moindre comparé à si je voulais le recréer aujourd'hui. Mais tout ça fait partie d'une évolution de la vie et de quelque chose que j'accepte. Et je pense que j'ai toujours cette sauvagerie dans mon travail. Enfin, si on peut parler de sauvagerie, mais évidemment, parce que je travaille toujours avec la tronçonneuse, je brûle toujours des choses au chalumeau. Là, plus récemment, maintenant, j'ai commencé à brûler mes sculptures en bois pour en faire l'essai de pouvoir les laisser dehors, parce que toutes ces sculptures à la tronçonneuse que je polis, que je ponce, sont vraiment pour l'intérieur, normalement. Et là, je pense que j'ai trouvé le moyen de pouvoir les laisser à l'extérieur.
1: Feu.
0: Voilà. Ça les rend finalement très...
1: Inflammables.
0: Inflammables et... plus résistante à l'humidité, au soleil, puisqu'évidemment, le bois est passé sous le feu, ça donne comme ça une force à la surface. Et ensuite, je les induis d'huile et,
1: pour l'instant,
0: elles sont toutes noires, qui est magnifique, ça révèle aussi de nouveau ces veines du bois. Et, pour l'instant, les tests que j'ai faits sont très concluants, donc c'est très chouette.
1: Claudia Comte, on termine ce deuxième épisode avec, allez, J'ai l'impression qu'on pourrait s'offrir un petit 500, c'est ça? Ou bien ce serait autre chose?
0: Alors non, c'est parfait. Je pense qu'il faut, qu'on écoute cette danse macabre.
1: En
0: maintenant.
1: Se remémorant cette performance à Béliard, avec ces deux pianos, ce duel, avec ce ha-ha-ha-ha-ha en bois qui se découpe sur ce paysage extraordinaire. Donc, de Camille Saint-Saëns, nous écoutons...
0: La danse macabre.
1: Avec plaisir. À demain, Claudia Courtin.
0: À demain, Florence.

0: La danse macabre de Camille Saint-Saëns, c'était le choix de l'artiste Claudia Comte que nous écoutons cette semaine au micro de Florence Grivel. Demain, dans le troisième volet de sa vie à peu près, Claudia Comte nous racontera ses premières résidences d'artiste après ses études, un deuxième master d'enseignement et puis un changement de vie avec un déménagement à Berlin où elle vivra durant 10 ans. La vie à peu près, c'est terminé pour aujourd'hui. Merci à Sacha Anger et à José Moreno pour la réalisation de l'émission et merci aussi à notre attachée de production, Audrey Zano. La vie à peu près s'écoute du lundi au vendredi dès 13h30 sur RTS Espace 2 et quand ça vous chante sur Play RTS. Je vous souhaite une très bonne après-midi à l'écoute de RTS Espace 2. Tendez l'oreille, il est 14h.
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1: En compagnie de Martine Gers, bonjour à vous, bienvenue dans le grand rendez-vous des captations live d'Espace 2. On vous a mis au menu pour aujourd'hui le fameux Gloria de Poulenc, dans une lecture de Michel Corbeau et de son ensemble vocal de Lausanne, le quatrième concerto pour clavier de Jean-Sébastien Bach sous les doigts d'Andras Schiff à La Chaux-de-Fonds, la première symphonie de Brahms dans une lecture de Jonathan Nott et de l'orchestre de la Suisse romande, un trio pour deux hautbois et bassons de Franz Kromer, et pour commencer, une magnifique version du cantique de Jean Racine de Gabriel Fauré, version pour quatuor à cordes et piano. Écoutez.

Le piano d'Alexandre Tarot, les cordes du quatuor Harrod, pour donner vie à l'une des plus belles œuvres de Gabriel Fauré, son cœur pour le coup, son cantique de Jean Racine, présenté le 4 avril 2025 à la salle de musique de La Chaux-de-Fonds, sur des micros d'espace 2 placés par Jean-Claude Renoux et commandé par Martine Gers. D'un concert à un autre, tous les après-midi sur Espace 2. Couleur chorale maintenant avec l'une des œuvres sacrées les plus populaires de Francis Poulenc, son Gloria pour soprano, chœur et orchestre. Elle est créée le 20 janvier 1961 à Boston par l'Orchestre symphonique et le Chœur Pro Musica dirigé par Charles Munch. La création européenne aura lieu une année plus tard à Paris sous la baguette de Georges Prêtre. Nous écoutons Michel Corbeau, son ensemble vocal et le Sinfonietta de Lausanne en concert à la cathédrale de Lausanne le 30 août 2006. En soliste, la soprano Sandrine Piot.

Francis Poulenc et son Gloria pour soprano, chœur et orchestre. Dans une lecture signée Michel Corbeau, son ensemble vocal et le Sinfonietta de Lausanne, en concert à la cathédrale de Lausanne le 30 août 2006. La soliste était la soprano Sandrine Pio. Une autre trouvaille de Martin Gerz dans la mine d'or de la production musicale d'Espace 2, Andras Schiff et la Camerata Berne dans le 4e concerto pour clavier, concerto en La majeur BWV 1055 de Jean-Sébastien Bach. Une œuvre qui fait partie d'un groupe de 6 concertos composés probablement au début des années 1730, alors que Bach s'était installé à Leipzig et qu'outre ses harassantes fonctions de cantor de Saint-Thomas, il dirigeait un excellent orchestre fondé par Telemann et baptisé Collegium Musicum, orchestre qui se produisait régulièrement entre les murs du célèbre café Zimmermann. C'est sans doute pour ces musiciens qu'il a écrit ses œuvres, à partir la plupart du temps de matériaux anciens. Le manuscrit le plus ancien conservé à la Staatsbibliothek de Berlin date de 1738 et il fait clairement référence au clavecin comme instrument à clavier auquel il se destine, mais il n'est pas impossible que Bach ait été déjà pensé pour certains de ses concertos au pianoforte, dont on sait qu'il possédait un instrument dès 1730 au Collegium Musicum. Sinon, du point de vue de la forme, au-delà du génie de l'invention, tant mélodique qu'harmonique, ces 6 pages sont étonnamment semblables. 3 mouvements, vif, lent, vif, et une durée plus ou moins équivalente. Nous sommes les hôtes ici le 23 mars 2012 de la salle de musique de la Chaux-de-Fonds.

Andras Schiff et la Caméra Taberne, emmenée du violon par Eric Hubbard, dans le quatrième concerto pour clavier, concerto en La majeur BWV 1055 de Jean-Sébastien Bach. Ils étaient les hôtes le 23 mars 2012 de la salle de musique de la Chaux-de-Fonds. Prochaine œuvre au programme de votre tournée romande sur Espace 2, la première symphonie en ut mineur opus 68 de Johannes Brahms. Une œuvre qui a connu une gestation extrêmement longue et un accouchement au forceps, à l'image du premier concerto pour piano. Le fantôme de Beethoven et de cette dixième symphonie que d'aucuns attendent de lui ne sont pas pour le rassurer, et c'est sans doute pour cela que, même s'il a déjà couché sur le papier en 1862 les trois thèmes principaux de l'allegro initial, Brahms attendra jusqu'au milieu des années 1870 pour y mettre un point final. L'œuvre est achevée à l'automne 1876, à l'issue de vacances laborieuses passées sur l'île solitaire et sauvage de Rügen, dans la mer Baltique. Richesse du matériau thématique et la complexité du travail polyphonique trahissent un effort considérable. Le 4 novembre 1876, c'est Otto Deshoff, qui fut le premier chef de l'Orchestre philharmonique de Vienne, qui l'a créé à Karlsruhe. Brahms lui-même la dirigera à Mannheim, puis à Munich. À Vienne, elle suscitera, comme toujours, partisans et adversaires. Tous s'accordent par contre à reconnaître au final une grandeur et une noblesse quasi inégalées, avec notamment son choral qui s'inspire indéniablement de l'hymne à la joie de la 9e de Beethoven. Lorsqu'on lui le faisait remarquer, Brahms lui-même le concédait volontiers, je cite, « un âne pourrait le constater ». Nous écoutons Jonathan Nott et l'orchestre de la Suisse romande en concert au Victoria Hall de Genève le 3 octobre 2018.

Johannes Brahms, c'est la première de ses quatre symphonies, symphonie en ut mineur, opus 68, dans une lecture de Jonathan Nott et de l'Orchestre de la Suisse romande en concert au Victoria Hall de Genève le 3 octobre 2018. On enchaîne avec un nouvel enregistrement maison, enregistrement Espace 2 de Franz Kromer, son trio pour deux hautbois et basson en fa majeur. Kromer, compositeur tchèque, contemporain de Mozart, une carrière dans les hauts lieux du grand empire Habsbourg entre Hongrie et Autriche, qui culmine en 1813 lorsqu'il remplace Leopold Koselluch comme compositeur de la cour impériale à Vienne. 300 œuvres à son actif, dont 9 symphonies, beaucoup de concertos et 70 quatuors à cordes. Nous écoutons ici les membres de l'ensemble Zefiro, Paolo Grazzi et Alfredo Bernardini au hautbois, Alberto Grazzi au basson, en concert le 30 août 1998 en l'église Saint-Germain de Genève.

Hans Krommer, son trio pour deux hautbois et basson en fa majeur, servi ici par Paolo Grazzi et Alfredo Bernardini au hautbois. Alberto Grazzi était lui au basson solo. C'était les membres de l'ensemble Zefiro en concert le 30 août 1998 en l'église Saint-Germain de Genève. On joint 16h et les informations avec un disque, extrait du rondeau de concert pour piano et orchestre opus 27 de Henri Herz, pianiste et compositeur né autrichien en 1803 à Vienne et mort naturalisé français en 1888 à Paris. Il est aujourd'hui surtout connu pour la manufacture de pianos qu'il crée dans la capitale française et pour la salle Herz qu'il fait construire en 1838 au numéro 48 de la rue de la Victoire, l'une des premières véritables salle de concert parisienne.

0: Un extrait du rondo de concert pour piano et orchestre, opus 27 de Henri Hertz, dans une lecture au disque chez Hyperion de Howard Shelley et de l'Orchestre symphonique de Tasmanie. C'en est fini pour aujourd'hui. Les concerts captés par Espace 2 dans toute la Suisse romande de retour demain, même fréquence, même heure. Antonin Chéri, Martine Guerce, fidèle au poste, qui vous souhaite de passer une très belle fin de journée avec nous. Car la musique continue sur RTS Espace 2. Après tournée romande, c'est Catherine Buser et son oreille d'abord. Il est 16h, voici les informations.
1: Pierre-Étienne Joie.
2: Swisscom veut se servir de l'intelligence artificielle pour analyser le comportement de ses clients dans ses boutiques. Des capteurs et des micros seront ainsi installés au plafond de certains magasins pour enregistrer les mouvements et les conversations. L'objectif est de mieux comprendre les besoins de la clientèle selon le numéro 1 suisse des télécommunications. Une phase de test sera menée au cours des prochains mois dans 3 magasins situés à Aarau, Berne et Lausanne. Toutes les données à caractère personnel sont entièrement anonymisées. Il est impossible d'identifier le client. Les employés ne sont pas non plus identifiés, selon Swisscom. Des tirs israéliens de mitrailleuses ont fait 2 morts au moins dans le sud du Liban, selon un média d'État, tandis que l'armée israélienne a dit avoir tiré pour la première fois depuis samedi dans cette région pour viser une cellule de terroristes armés. Des affrontements meurtriers entre Israël et le Hezbollah pro-iranien ont déjà eu lieu vendredi et samedi au Liban, faisant vaciller le protocole d'accord irano-américain qui prévoit la fin des hostilités sur tous les fronts. Et ces discussions entre les États-Unis et l'Iran ont pris fin au Burgenstock, dans le canton de Nidwald. Washington a annoncé la suspension de ses sanctions sur le pétrole iranien pour une durée de 2 mois. Mais contrairement à ce qu'avait annoncé plus tôt le vice-président J.D. Vance, Téhéran ne compte pas pour l'instant accepter la reprise des inspections de ses sites nucléaires. Le département fédéral des affaires étrangères a rendu visite aux 3 Suisses anciens membres de l'EI actuellement détenus dans une prison en Irak. Ils ne souhaitent pas donner plus d'informations, un processus juridique étant actuellement en cours. 3 anciens combattants suisses de l'État islamique avaient été transférés dans une prison irakienne en début d'année. La Suisse ne rapatrie en principe pas les citoyens motivés par le terrorisme. Mais le tribunal fédéral a décidé que le DFAE devait réexaminer la demande de rapatriement de l'un d'entre eux. L'homme doit être jugé en Irak, où il risque la peine de mort. Le canton du Jura a annoncé la mise en place de mesures immédiates dans les écoles en raison de la canicule. Les établissements scolaires restent ouverts et les cours sont maintenus, mais leur organisation est adaptée aux conditions météo et à la situation dans les bâtiments. Les directions d'établissements pourront notamment déplacer certaines classes vers des locaux plus frais ou ombragés, prévoir des pauses supplémentaires, alléger le programme ou réorganiser les activités si les conditions ne permettent plus un travail scolaire normal. La Fédération internationale de l'automobile a adopté officiellement la réduction de la part électrique des moteurs en Formule 1 en 2027 et 2028. Cet accord avait été trouvé avec les écuries il y a 2 semaines. Le ratio entre la partie thermique et la partie électrique du moteur, actuellement de 53% et 47%, passera ainsi de 58-42% en 2027, puis 60-40 en 2028. Cette proportion avait été saluée par les pilotes, même si la plupart d'entre eux auraient aimé que les modifications aillent encore plus loin. Les nouvelles voitures presque électriques entièrement ont quasiment fait l'unanimité contre elles dans le paddock, à commencer par le quadruple champion du monde néerlandais Max Verstappen. Il a qualifié les monoplaces 2026 de formule électrique sous stéroïdes et il a menacé plusieurs fois de quitter la F1 si rien n'était fait pour améliorer la situation. La météo aujourd'hui, rien ne s'améliore non plus côté soleil, c'est très chaud, foyer orageux isolé en fin de journée dans les Alpes en pleine 35 degrés avec une faible bise sur le plateau. Jeudi et samedi, même chose, entre 17 et 22 degrés le matin, puis toujours autour des 35 degrés. Et cet avis de canicule de degrés 3 ou 4 au moins qui court jusqu'à samedi.
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5: Avec la complicité de Thierry Châtel à la régie, bienvenue!

Le rêve, c'est l'aquarium de la nuit, disait Victor Hugo dans Les Travailleurs de la mer. On imagine volontiers cet aquarium immense dans lequel flottent toutes sortes de rêves, conscients ou non. C'est cette image qui va nous accompagner aujourd'hui dans cette oreille d'abord, qui sera placée sous le signe des rêves, et plus particulièrement ceux qu'on fait dans les nuits d'été. Voilà qui nous conduit tout naturellement au fameux songe d'une nuit d'été, l'une des comédies les plus fantasques de Shakespeare. Plaisir et intrigue se nouent et se dénouent dans une folle fugue pour donner naissance à un univers féerique où les personnages deviennent semblables aux elfes. Parmi les transcriptions musicales les plus abouties du songe d'une nuit d'été figure l'ouverture pour orchestre éponyme de Félix Mendelssohn, dont la féerie nous transporte d'emblée dans le royaume magique d'Oberon et de Titania. Aussi léger que les ailes bruissantes des fées, les violons mettent en scène ce pays merveilleux, traversé par les accents des fanfares qui accompagnent le mariage de Pyram et de Thisbé, les hi-hans burlesques du pauvre Bottom, à qui le lutin Puck a donné une tête d'âne, ou encore les rugissements des bêtes fantastiques rencontrées par des personnages égarés dans la forêt.

L'ouverture pour le songe d'une nuit d'été de Félix Mendelssohn, une œuvre écrite par un compositeur de 17 ans qui dévore l'œuvre de Shakespeare depuis son plus jeune âge. Il avouait même à sa sœur rêver de ce songe d'une nuit d'été. On veut bien le croire, car sa partition a été composée très rapidement, en un mois seulement. Nous l'écoutions ici dans l'interprétation d'Ivan Fischer, à la tête de l'orchestre du Festival de Budapest. Après la nuit onirique de Mendelssohn, autre chef-d'œuvre incontournable des nuits d'été, celle d'Hector Berlioz, qui donne ce titre à une suite de 6 mélodies sur des poèmes de Théophile Gautier. Le cycle des nuits d'été est destiné à l'origine à une voix de mezzo-soprano, de ténor, accompagnée par un piano. Par la suite, Berlioz devait orchestrer ses mélodies et, ce faisant, créer le genre de la mélodie avec ensemble instrumental, un genre qui va fleurir dès la fin du 19e siècle. Les nuits d'été ont été écrites alors que Berlioz traverse une crise dans sa vie amoureuse. En octobre 1833, il a épousé l'actrice Harriet Smithson, qui incarnait la belle Ophélie dans le Hamlet de Shakespeare. Leur fils, Louis, est né en août l'année suivante. Le couple paraît heureux et très uni. Mais en réalité, Harriet connaît un déclin lent mais inexorable et irréversible, pendant qu'une nouvelle venue avec une voix séduisante et l'ambition de briller à l'opéra entre en scène. Il s'agit de Marie Recio. Le spécialiste de Berlioz, Bruno Messina, trouve tentant d'entendre dans les nuits d'été l'ambivalence des sentiments de Berlioz et quelques concordances biographiques entre la culpabilité envers Harriet et l'espoir retrouvé avec Marie. Mais tous ne partagent pas son sentiment. Un autre musicologue, un certain Peter Bloom, admet la possibilité que les nuits d'été représentent un émouvant adieu à son épouse, Harriet Smithson, qui se montrait de plus en plus dépendante, lointaine, malade, frustrée, irritable et amère. Comme Wagner, tombant amoureux de Mathilde Wesendonck parce qu'il était obsédé par son projet de Tristan, Berlioz se serait alors tourné vers Marie, qui pouvait apparaître, quoique brièvement, comme une âme sœur. Pourtant, les nuits d'été, si éloquentes soient-elles, ne peuvent rien prouver, si ce n'est qu'elles semblent avoir jailli d'une profonde inspiration de désillusion et de chagrin. Des 6 mélodies que compte le cycle, j'en ai retenu 2, « Le spectre de la rose » et « Sur les lagunes ».

Sans amour, s'en aller sur la mer, ce sont les derniers vers de Sur la lagune, un poème de Théophile Gautier, mis en musique par Hector Berlioz dans Les Nuits d'été. Cette lamentation faisait suite au Spectre de la rose, un grand air lyrique à la manière d'un Bellini. Nous écoutions ici ces deux mélodies dans l'interprétation de Stéphane Degout, accompagné par Les Siècles, direction François-Xavier Roth. Les Nuits d'été sont également mises en valeur dans le très beau cycle pour piano de Fanny Mendelssohn, un cycle qui porte le titre de L'année d'Assiar. Le recueil a été composé en 1841, au lendemain d'un séjour en Italie. Ce cycle comporte 12 pièces de caractère dans lesquelles la compositrice retranscrit en musique ses expériences de voyage. La jeune femme a révélé un jour que les titres se rapportaient à des événements autobiographiques et qu'ils étaient réservés à un usage privé. Elle ne souhaitait donc pas les divulguer. Février laisse néanmoins percevoir un écho de carnaval vénitien. Fanny Mendelssohn aborde les différents mois de l'année de manière très variée. Le mois de juin, par exemple, avec ses accords de guitare stylisés et sa mélodie de bel canto, fait songer à une sérénade italienne. De cette année musicale, voici les mois qui incarnent l'été.

Juin, juillet et août, ce sont les trois mois de l'été tels qu'ils apparaissent dans le cycle de l'année d'Assiar, cycle de Fanny Mendelssohn, un recueil de 12 pièces caractéristiques qui évoquent les 12 mois de l'année. Au piano, c'était la talentueuse Lauma Skride. Une trentaine d'années après Fanny Mendelssohn, Piotr Ilitch Tchaïkovski adopte la même démarche et compose à son tour un cycle de 12 pièces pour piano qu'il réunit sous le titre des Saisons. Il s'agit de l'une de ses œuvres les plus poétiques et les plus jouées. Elle se décline sous la forme de feuillets d'albums qui évoquent, comme chez Fanny Mendelssohn, les mois de l'année. Tchaïkovski se penche ici sur le temps qui passe, avec ses bonheurs et ses moments plus difficiles. L'univers de l'enfance et son parfum nostalgique règnent sur ces charmants tableaux, dont l'atmosphère n'est pas sans évoquer l'album pour la jeunesse de Schumann ou les pièces lyriques d'Edward Grieg. Chaque mois se distingue par son originalité et une imagination qui se renouvelle sans cesse. La poésie, la subtilité harmonique, l'allure rythmique et chorégraphique créent une diversité qui dépasse le caractère un peu anecdotique de la composition de ce cycle. Je vous propose d'écouter les trois mois de l'été dans une transcription pour trio avec piano. Juin se décline sous la forme d'une barcarolle, juillet fait entendre le chant des moissonneurs, tandis qu'août raconte le temps de la moisson.

Juin, juillet et août, les trois mois de l'été tels qu'évoqués dans Les Saisons de Tchaïkovski, un recueil composé durant l'année 1875-1876 à la demande de l'éditeur d'un magazine musical mensuel de Saint-Pétersbourg, le Nouvelliste, qui les a publiés une par une dans ses numéros de l'année 1876. Nous les écoutions ici dans une transcription pour trio avec piano par le trio Bohème. 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L'oreille d'abord est aujourd'hui placée sous le signe de l'été avec ses nuits tropicales. Comme Fanny Mendelssohn, dont nous écoutions tout à l'heure quelques pièces de son cycle de l'année, le compositeur russe Mikhail Glinka effectue au cours des années 1830 à 1834 un voyage en Occident afin de parachever sa formation musicale. Une importante partie de ce séjour se déroule en Italie, où il étudie le bel canto. Il séjourne ensuite pendant un an à Paris, où grâce à Berlioz, il donne trois concerts de ses œuvres. Puis il part pour l'Espagne, où il vivra deux ans de 1845 à 1848. Fasciné par la verve méridionale, il se passionne pour le folklore espagnol qui offre une étonnante réponse à celui de sa patrie. Il s'en inspire pour écrire deux fantaisies espagnoles pour orchestre. La seconde est d'abord intitulée « Souvenir de Castille ». Remaniée en 1851, elle prend ensuite le titre de « Souvenir d'une nuit d'été à Madrid ». Elle se décline sous la forme d'une suite de différents épisodes musicaux où passent les thèmes d'une rota aragonaise, d'un épisode lent en forme de Punto Moruno et de deux seguidillas, dont les mélodies ont été soufflées à Glinka par un zagal ou un muletier castillan. Une œuvre pleine de charme qui nous plonge dans la tiédeur d'une nuit madrilène.

Souvenir d'une nuit d'été à Madrid, c'est une fantaisie pour orchestre sur des thèmes espagnols de Mikhail Glinka. Yevgeny Svetlanov dirigeait l'orchestre symphonique du RSS, un enregistrement qui date de 1968. Sergei Prokofiev s'est sans doute souvenu de cette fantaisie pour orchestre lorsqu'en 1950, il donne le titre de Nuit d'été à une suite pour orchestre qu'il tire de son opéra Les fiançailles dans un monastère. Cet opéra se déroule justement en Espagne au cours de l'été. Comme Glinka, Prokofiev se réjouit de découvrir dans le folklore espagnol une nouvelle source d'exotisme riche en couleurs. Seule différence avec la fantaisie de Glinka, le folklore provient de Séville et non pas de Madrid. La trame de son opéra s'appuie sur une pièce de Sheridan intitulée « La Duègne ». Emberlificotée et saugrenue à l'extrême, elle raconte l'histoire d'un véritable amour qui, dans la vie quotidienne, bute sur toutes sortes d'obstacles. Une histoire familière pour Prokofiev, qui, au moment où il s'attelle à l'écriture de cet opéra, après 18 ans de mariage, vient de quitter sa femme et ses deux enfants pour aller vivre avec sa co-librettiste Mira Mendelssohn, qui avait également collaboré au livret de « Guerre et paix ». Ils vont se marier en 1948 et seront ensemble heureux jusqu'à la mort du compositeur en 1953. Ainsi, la vie réelle a-t-elle inspiré cette nouvelle poussée du sentiment romantique qui réchauffe les pages des fiançailles dans un monastère et par extension celle des nuits d'été. La suite pour orchestre compte 5 mouvements. On y trouve notamment 2 chansons d'amour, intitulées respectivement « Sérénade » et « Rêve », escortées de 3 mouvements de danse aux traits acérés.

Nuit d'été, c'est le titre que porte cette suite pour orchestre de Sergueï Prokofiev. Une suite qui provient d'un opéra, Les fiançailles au couvent, que le compositeur a arrangé ensuite pour orchestre. Mikhail Pletnev dirigeait l'Orchestre National Russe. 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Voilà deux jours que nous nous baladons en plein cœur de l'été, ce fameux Summertime, immortalisé par George Gershwin, avec lequel nous avons ouvert l'émission d'hier. Et je propose de refermer celle d'aujourd'hui avec des variations sur ce même thème, variation imaginée par le compositeur et pianiste turc Fazıl Say.

0: Fazil Say est à la fois l'auteur et l'interprète de ces variations sur Summertime de George Gershwin. Des variations hautes en couleurs avec lesquelles se referme cette oreille d'abord. Proposition de Catherine Buzer, mise en onde par Thierry Châtel. Merci de votre fidélité. À demain. Belle soirée sur Espace 2.
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vous pleurerez et vous lamenterez, écrite pour le troisième dimanche après Pâques. Bon, le titre n'est pas très joyeux, je l'accorde, mais la musique est puissante. Elle exprime à la fois la tristesse et l'espoir, le passage de la lamentation à la joie.

Eh bien voilà une musique joyeuse, le cœur d'entrée de la cantate « Ihr werdet weinen und heulen » de Johann Sebastian Bach, interprétée par le Bach Collegium Japan et son chœur sous la direction de Masaaki Suzuki. Direction la Renaissance avec John Johnson. C'était un luthiste et compositeur anglais de la fin du XVIe siècle. Le luth était un instrument très populaire à l'époque, un peu comme la guitare aujourd'hui. On le jouait dans les salons pour accompagner des chants ou pour des pièces instrumentales.

Trenchmore, un duo pour deux luttes de John Johnson, ici dans une transcription pour deux luttes et sistre. Le sistre, c'est un autre instrument à cordes pincées, un peu comme une petite guitare. Trenchmore, c'était une danse populaire anglaise, très vive et entraînante, qui évoque les bals de l'époque élisabéthaine. Vous avez entendu Benjamin Perrault et Vincent Dumestre aux luttes et Jean-Luc Tanby au sistre. On poursuit cette émission bazar. Après cette parenthèse renaissance, on va faire un grand saut dans le temps et dans les cultures avec un morceau contemporain, One Half of a Dream, une moitié de rêve. Un morceau qui est une collaboration entre deux artistes incroyables. Pierce Faccini, un auteur-compositeur-interprète anglais à la voix envoûtante, et Balaké Sissoko, un maître malien de la cora.

One half of a dream, une moitié de rêve, une rencontre entre deux mondes, deux cultures, deux sensibilités, une musique pleine de douceur et qui évoque le voyage, le rêve, la rencontre. Vous avez entendu le chanteur Pierce Faccini, accompagné par Balaké Sissoko à l'Agora. Nous poursuivons notre voyage musical sur RTS Espace 2 dans l'émission Bazar avec la musique baroque et un compositeur allemand très prolifique, c'est Georg Philipp Telemann.

l'ensemble Les Ambassadeurs dans cette ouverture pour deux cordes au bois basson et cordes en fa majeur de Telemann. On a entendu la badinerie et à l'instant la gigue. La badinerie, c'est une pièce courte et légère, pleine d'humour, et la gigue, une danse vive et entraînante, pleine de joie et de vivacité qui évoque les fêtes de l'époque, les jardins à la française et les chasses royales. Sur RTS Espace 2, voici la musique française, justement, de Léo Delibes, un compositeur de ballet. Les ballets célèbres comme Coppelia ou Sylvia, sa musique est souvent pleine de charme, de mélodie, d'une grande élégance. Ce qu'on va écouter, c'est un extrait de la pièce « Le roi s'amuse » de Victor Hugo. On entend les scènes de bal, une gaillarde et une pavane, belle qui tient ma vie. Une scène du bouquet, la gaillarde, c'est une danse vive.

l'Orchestre symphonique national d'Estonie sous la direction de Neeme Järvi. Dans des extraits de la musique de scène, Le Roi s'amuse, les scènes du bal, la gaillarde, la pavane et à l'instant la scène du bouquet, une musique de Léo Delibes.

Michel D'Alberto au piano, Renaud Capuçon au violon, l'altiste Gérard Cossé, le violoncelliste Gauthier Capuçon, dans ce scherzo tiré du quatuor pour piano, violon, alto et violoncelle numéro 1 de Gabriel Fauré. Nous poursuivons cette émission Bazar avec un compositeur danois, c'est Carl Nielsen. Il a su mettre en musique l'âme de son pays, ses paysages, et son humour. Mascarade est son opéra le plus célèbre, une comédie pleine de gaieté, de rebondissements et d'airs entraînants. Ce qu'on va écouter, c'est l'ouverture de cet opéra. Une ouverture, c'est un peu comme la bande-annonce. Elle doit vous donner le ton, vous plonger directement dans l'ambiance.

Vous l'aurez compris, cet opéra est plein de joie, de vivacité, d'humour. C'est à l'image de cette ouverture de Mascarade, une musique de Carl Nielsen, interprétée en concert par l'orchestre de la radio de Copenhague, sous la direction du légendaire Sergiu Celibidache. Un compositeur norvégien, tout de suite, c'est Grieg, avec sa musique pleine de tendresse et de poésie, ses pièces lyriques. On écoute Au printemps.

Une musique qui évoque le réveil de la nature après l'hiver, le chant des oiseaux, la joie du printemps, une musique qui met de bonne humeur, qui met un petit sourire aux lèvres. C'est une des pièces lyriques d'Edvard Grieg, jouée par la pianiste Shani Di Luca. Et après cette pièce pour piano, on va retrouver un grand classique, mais dans une version très originale. Le printemps, justement, des quatre saisons de Vivaldi dans une transcription jazz. Vivaldi, le maître du baroque italien, et ses quatre saisons, un tube planétaire. Le printemps, c'est le premier concerto. On va l'écouter dans une transcription pour piano, contrebasse et batterie. Une version qui swing.

On redécouvre la musique de Vivaldi sous un nouveau jour, le printemps des quatre saisons, interprété par le Charles Duplessis Trio. Nous revenons à un grand classique de l'opéra sur RTS Espace 2, Les Noces de Figaro de Mozart. Un de ses opéras les plus célèbres, une comédie pleine d'intrigues, de rebondissements, qui raconte les aventures de Figaro et Suzanne, qui tentent de se marier malgré les obstacles.

le début du final de l'acte 4 des Noces de Figaro de Mozart, les scènes 12 et 13, un moment d'une grande intensité dramatique où tous les personnages se retrouvent dans le jardin, dans une nuit pleine de quiproquos et de révélations. Une musique pleine de suspense qui tient en haleine avec l'ensemble Musica Aeterna sous la direction de Théodore Courantzis avec les voix d'Andrei Bodarenko, Simone Kermes, Fanny Antonello, Christian Van Horn et Marie-Hélène Nessy. Sur RTS Espace 2, voici notre ami Beethoven avec un de ses quatuors à cordes. On va écouter le troisième mouvement de son deuxième quatuor à cordes en sol majeur, un scherzo allegro.

La joie de Beethoven dans cet extrait de Quatuor à cordes, un scherzo allegro joué par le Chiaroscuro Quartet. On va retrouver un autre grand compositeur, c'est Franz Schubert avec sa fantaisie pour piano en do majeur, dite Wanderer Fantaisie, fantaisie du voyageur.

Les troisième et quatrième mouvements de la fantaisie pour piano en do majeur de Schubert, dite Wanderer Fantasy, interprétée par le pianiste Paul Lewis. Et après ce voyage, on retrouve notre ami Tchaïkovski avec un mouvement de sa sixième symphonie, surnommée Pathétique. Il l'a écrite juste avant sa mort, elle est considérée comme son testament musical. Elle est pleine de mélancolie, de passion et exprime toutes les émotions humaines, de la joie à la tristesse la plus profonde. Voici le deuxième mouvement, un Allegro con Grazia, une valse, mais une valse un peu particulière, à cinq temps qui lui donne un caractère boiteux, mélancolique, une musique pleine de douceur.

On s'est laissé emporter par cette valse à cinq temps. C'était Allegro con grazia, deuxième mouvement de la sixième symphonie en si mineur, dite pathétique, de Tchaïkovski. Prokofiev est le compositeur russe du XXe siècle dont la musique est pleine de contrastes, de mélodies lyriques et de rythmes incisifs. Ce concerto est un de ses plus célèbres, une œuvre virtuose, pleine d'énergie. On écoute le premier mouvement, un andante du troisième concerto avec en soliste Victoria Postnikova.

Un tourbillon, on a presque le souffle coupé après l'écoute de ce premier mouvement andante et allegro du troisième concerto pour piano et orchestre de Serge Prokofiev. Et après cette explosion musicale, on va faire une petite pause douceur avec un groupe qui nous fait voyager, c'est Pink Martini et le morceau Hang On Little Tomato, Accroche-toi Petite Tomate.

la nonchalance, la douceur, le charme, l'élégance de cette musique de Pink Martini. Accroche-toi, petite tomate, elle est restée bien accrochée dans ce monde de douceur. Vous avez entendu Hang On Little Tomato, interprété par le groupe Pink Martini, groupe de Portland aux États-Unis qui mélange les genres musicaux et les langues et les cultures dans cette musique pleine de charme. Et après cette petite pause, on retrouve un compositeur anglais.

La fantaisie pour clarinette de Malcolm Arnold, interprétée par Michael Collins, qui nous offre cette belle interprétation virtuose, pleine de fantaisie. Après cette parenthèse anglaise, on revient à un autre grand nom de l'opéra allemand. C'est Richard Wagner avec son ouverture de Faust.

Une musique inspirée par la pièce de Goethe qui raconte l'histoire de Faust, un savant qui vend son âme au diable. Une musique qui évoque ses tourments, sa quête de savoir et ses passions. C'était l'ouverture de Faust de Richard Wagner, jouée par l'Orchestre Philharmonique de Radio France que dirigeait Yuta Casado.

Nous voici transportés dans l'Amérique d'autrefois avec ce Long Time. C'est tiré des Old American Songs d'Aaron Copland. Et pour faire finir cette émission en beauté, on va plonger dans l'univers du cinéma avec une musique épique, The Rock de Hans Zimmer. C'est un des compositeurs de musique de film d'aujourd'hui. Ses musiques sont souvent grandioses, pleines de suspense, d'émotion. On va écouter des highlights, morceaux choisis de la musique du film The Rock. C'est une musique pleine de puissance, de tension, qui évoque l'action, le suspense et les moments héroïques.

Un extrait de la musique du film The Rock de Hans Zimmer. Et voilà, notre voyage musical touche à sa fin pour ce soir. J'espère que vous avez apprécié cette sélection éclectique qui nous a fait voyager. Un immense merci d'avoir été là sur RTS Espace 2 avec moi pour ce bazar musical. Je vous donne rendez-vous très vite pour de nouvelles aventures ou de nouvelles découvertes et de nouvelles émotions. À demain, même heure, à 17h30. 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
1: Bonsoir, bienvenue à vous, amis et amies de la musique baroque et de la musique classique. Vous êtes ici au bon endroit dans cette production de Mitsukare. Je vous amène en effet au Victoria Hall de Genève. Écoutez la musique de Jan Dismas Zelenka et celle de Joseph Haydn. Ce sera de la musique religieuse dans les deux cas, car nous allons écouter un Miserere, puis un Stabat Mater. Mais pour mieux déguster ce programme, je pense qu'il vous faut un petit peu de contexte, qu'il me faut vous le fournir. Alors on va parler des musiciennes et des musiciens d'abord. L'ensemble Lee Angeli Genève, que mène et dirige Stéphane MacLeod, vous les connaissez peut-être pour leur intégrale en concert des cantates de Jean-Sébastien Bach, un projet qu'ils poursuivent depuis maintenant plus de 20 ans, ou alors par leurs enregistrements. Il y a un monumental coffret des cantates sur mélodie de chorale de Bach, par exemple, qui est récemment paru chez Aparté. Ou alors vous connaissez peut-être Lee Angeli Genève par les concerts qu'ils donnent de compositeurs qui ne sont pas Jean-Sébastien Bach, parce que ça leur arrive aussi. Et ça leur arrive d'ailleurs tous les ans avant l'été, dans le cadre de leur festival Haydn Mozart. Ça se déroulait cette année du 5 au 15 juin à Genève. On y a entendu 9 concerts de quatuor dans la cour de la Société de Lecture. Un concert Beethoven avec l'excellentissime pianofortiste Christian Besuidenhout. Et un concert Mozart et Beethoven avec la non moins talentueuse Shushan Cyranossian, une violoniste. Et alors le concert qui nous occupe ce soir, c'est le concert de clôture, donc le 15 juin dernier, où Lee Angeli Genève était dirigé par le tchèque Václav Lux, le fondateur du Collegium

basse, Stéphane McLeod, c'est le directeur de Lee Angeli Genève, son chef habituel. Il a donc laissé les clés de son orchestre à Václav Lux, mais l'ensemble est en de très bonnes mains, comme vous allez l'entendre dans quelques instants. Alors on parlera de Haydn et de son Stabat Mater tout à l'heure, mais pour l'heure, Zelenka, ce compositeur redécouvert peu à peu à partir du milieu du XXe siècle. Alors on est en présence d'un quasi-contemporain de Bach, Jean-Sébastien, puisque Zelenka naît en 1679 et qu'il meurt en 1745. Et à partir de ses 30 ans, il sera engagé à Dresde, à la cour de l'électeur de Saxe, où il assiste un autre compositeur, Heinichen. Alors, Zelenka va rester à Dresde jusqu'à sa mort. Il va connaître un certain succès, mais il ne va pas parvenir à succéder à Heinichen. On va lui préférer Johann Adolf Hasse. Et Zelenka est tout de même nommé compositeur d'église à la cour et on possède donc encore aujourd'hui beaucoup de ses pièces religieuses. C'est le cas de son Miserere de 1738, une œuvre assez tardive donc, et absolument sublime, vous allez l'entendre dès le chœur initial. Depuis donc le Victoria Hall de Genève, le 15 juin dernier, c'est tout frais, Lee Angeli Genève, dirigé par Václav Lux, dans une prise de son de Renaud Millet-Lacombe et une production musicale de Thibaut Maillard. Les solistes, je vous le rappelle, sont la soprano Marie Perbost, l'alto Lucille Richardot, le ténor David Fischer et la basse Stéphane McLeod.

Les applaudissements du public du Victoria Hall à Genève dans ce concert de Lee Angeli Genève dirigé par le Tchèque Václav Lux. Nous écoutions le Miserere du compositeur tchèque Jan Dismas Zelenka. Quelle découverte et quel moment, j'espère que vous aurez apprécié autant que moi cette œuvre sublime et limpide. On dit souvent de Zelenka que c'est le Bach tchèque, il faut dire qu'ils étaient les deux contemporains et je trouve que cette description n'est absolument pas usurpée. Nous allons maintenant sauter une génération de compositeurs en écoutant Joseph Haydn, géant de la musique, symphoniste émérite. On saute une génération parce que Haydn naît en 1732, là où Zelenka qu'on écoutait meurt, lui, en 1745. Et nous allons écouter le Stabat Mater de Haydn, écrit en 1767. On imagine que sa première a eu lieu cette année-là, le Vendredi Saint à Eisenstadt. On est donc plutôt au début de la carrière du compositeur, mais son Stabat Mater va trouver le succès. Notamment en France, 14 ans plus tard, à Paris, l'œuvre va entrer au répertoire du concert spirituel. Avec un Stabat Mater, eh bien, on se penche vers l'expérience de la Vierge Marie durant la crucifixion. C'est une œuvre de très grande ampleur chez Haydn, plus d'une heure de musique. Et vous allez l'entendre, Haydn vaut bien Pergolèse, lui qui a écrit le Stabat Mater le plus célèbre. Et on va en donner la preuve dans cette version enregistrée donc le 15 juin dernier, où l'on entend Lee Angeli Genève, la baguette de Václav Lux, le tout au Victoria Hall de Genève et enregistré par les micros de RTS Espace 2, et où l'on entend également les solistes suivants, Marie Perbost, soprano, Lucille Richardot, alto, le ténor allemand David Fischer et la basse Stéphane MacLeod. Voici donc le Stabat Mater de Joseph Haydn. Très bonne écoute à vous.

Les applaudissements plus que mérités pour Lee Angeli Genève, qui conclut ici son interprétation du Stabat Mater de Haydn, enregistré au Victoria Hall à Genève par Renaud Millet-Lacombe dans une production musicale de Thibaut Maillard. Lee Angeli Genève, donc dirigé le 15 juin dernier, c'était la semaine dernière, un enregistrement tout frais. Et vous entendez la réaction du public de la salle, enthousiaste, quel plaisir de partager ce moment de musique avec vous. Vous redire encore que Lee Angeli Genève était dirigé par Václav Lux et que les solistes que vous avez entendus sont la soprano Marie Perbost, l'alto Lucille Richardeau, le ténor David Fischer et la basse Stéphane MacLeod. Alors, on va refermer là ce moment de concert, non sans vous préciser que si vous avez manqué le début, il se réécoute avec l'application Play RTS. Sauf que nous, nous sommes ensemble jusqu'à 22h, peu ou prou, et j'aimerais qu'on reste pour commencer avec Jan Dismas Zelenka, ce compositeur tchèque et ce géant du baroque. Nous allons commencer par écouter un peu de sa musique de chambre. C'est d'ailleurs Sébastien Pache, l'animateur de Musique Matin sur cette antenne, qui m'a fait cette recommandation, celle d'un disque paru tout récemment. Un album sur le label allemand Genuine qui propose les 6 sonates pour deux hautbois, basson et basse continue ZWV 181 de Zelenka. Alors pour les jouer, on a un alliage pan-européen ou au moins espagnol, belge et français, c'est-à-dire Ángel Luis Sánchez Moreno et Ramón Ortega Cuero au hautbois, Marc Trenel au basson, Vice de Bouvet à la contrebasse et Alfonso Sebastián Alegre au clavecin. On suppose que ces sonates ont été écrites au début des années 1720 par Zelenka, donc je vous propose d'écouter la deuxième, elle est en sol mineur.

La sonate pour deux hautbois, basson et basse continue numéro 2, il y en a 6 au total, de Jan Dismas Zelenka, interprétée par un excellent aréopage de musiciens européens et principalement hispaniques, André Luis Sanchez Moreno, Ramon Ortega Cuero, Alfonso Sebastián Alegre, Vice de Bouvet et Marc Trenel. Jan Dismas Zelenka, je vous le rappelle, était un contemporain de Jean-Sébastien Bach. Zelenka meurt en 1745 et nous allons écouter maintenant une symphonie à 8 datée de 1723. On a toujours deux hautbois et un basson, mais il y a maintenant avec deux violons, un violoncelle et toujours la basse continue. C'est une œuvre de 5 mouvements et d'une vingtaine de minutes. Elle a été enregistrée plusieurs fois. J'ai choisi pour vous le Freiburger Baroque Orchestra, dirigé par Gottfried von der Goltz.

Gottfried von der Goltz à la tête du Freiburger Baroque Orchester dans cette symphonie à 8 de Jan Dismas Zelenka. Un compositeur qui était à l'honneur dans notre concert du soir. Nous avons entendu en début de soirée son splendide Miserere. Et il y avait un autre compositeur honoré ce soir, c'est Joseph Haydn. Je me suis donc mis en quête d'enregistrement récent de ce géant de la musique. Et j'ai trouvé chez Alpha un volume de l'intégrale en cours de ses symphonies, volume numéro 19, paru début mai 2026. C'est un extrait du projet Haydn 2032. Et le but, c'est le sens d'ailleurs de ce nom, c'est d'avoir enregistré toutes les symphonies de Haydn d'ici au tricentenaire de la naissance du compositeur en 2032. Une intégrale menée par deux orchestres, l'orchestre de chambre de bal et le Giardino Armonico. Tous deux conduits par Giovanni Antonini. Et donc, dans ce volume 19, c'est le Giardino Armonico qui est à l'œuvre. Et nous écoutons la symphonie numéro 52 en do mineur de Joseph Haydn. Elle date du début des années 1770 et elle commence Allegro assai con brio.

0: La musique de Joseph Haydn, sa 52e symphonie, interprétée par le Giardino Armonico, dirigé par Giovanni Antonini. Et c'est le moment de prendre congé de vous. C'était comme toujours un grand plaisir de passer ce moment de concert avec vous sur RTS Espace 2. Alors je ne vous retrouve pas mardi prochain car ce sera déjà sur notre antenne l'été des festivals, c'est-à-dire tous les soirs à 19h30 pendant 3 mois, des concerts enregistrés sur les plus grandes scènes européennes, y compris suisses, avec les meilleurs artistes, y compris suisses, et la collaboration essentielle de l'Union Européenne de Radio-Télévision. Demain à 19h30, c'est Sidney Fierro qui vous attend pour un concert du Sinfonietta de Lausanne avec un programme Ernest Bloch et Stravinsky. Et tout de suite, après les informations, un très grand chef d'orchestre dans les références de Julian Sykes. Un très grand merci de votre fidélité à l'écoute de RTS Espace 2. Il est précisément 22h.
1: Vincent Stöcklin.
2: Au Mondial de football, le Portugal a signé ce soir un succès éclatant contre l'Ouzbékistan, 5-0. 6 jours après son entrée en lice décevante contre la République démocratique du Congo, grâce à un Cristiano Ronaldo record. Les États-Unis ont assoupli aujourd'hui leurs restrictions contre l'équipe de football iranienne. Ils ont permis aux joueurs d'entrer sur le territoire américain 2 jours avant leur prochain match de la Coupe du Monde, indique le département américain de la sécurité intérieure. Des responsables talibans sont venus ce mardi à Bruxelles pour échanger avec l'Union européenne sur le renvoi d'exilés afghans vers leur pays d'origine. Cette rencontre inédite suscite la colère de défenseurs des droits humains. Des États membres voudraient en priorité renvoyer en Afghanistan des personnes représentant une menace pour la sécurité et des criminels ayant commis des infractions graves, selon Bruxelles. C'est la première fois que des représentants de l'administration talibane étaient reçus par l'UE dans la capitale européenne. Les émissions de CO2 des véhicules neufs ont baissé en Suisse en 2025. Les objectifs légaux n'ont toutefois pas été atteints pour les voitures de tourisme et les véhicules utilitaires légers, indique ce mardi l'Office fédéral de l'énergie, ce qui a impliqué l'imposition de sanctions. Pour les importateurs de voitures de tourisme, par exemple, les sanctions se sont élevées à presque 98 millions de francs l'an dernier. Les objectifs en matière de CO2 fixent le niveau maximal des émissions moyennes de la flotte de véhicules neufs immatriculés en Suisse pour les importateurs. Ce n'est pas chaque véhicule pris individuellement qui est évalué, mais la moyenne de la flotte concernée. À partir de 2027, les entreprises électriques d'importance systémique doivent assumer les risques elles-mêmes en cas de crise. À l'instar du National, la Commission de l'énergie du Conseil des États refuse d'entrer en matière sur un projet gouvernemental visant à prolonger les aides fédérales jusqu'en 2031. La défaillance d'une entreprise d'importance systémique aurait des conséquences graves, reconnaît la Commission, mais elle s'oppose à l'envoi d'un signal problématique. Ce n'est pas à la Confédération d'assurer ce risque. Les entreprises et leurs propriétaires, essentiellement des cantons et des communes, doivent prendre leurs responsabilités et des mesures adéquates. L'armée suisse et les forces armées françaises renforcent leur coopération en matière d'instruction militaire. Berne et Paris ont signé un programme pour les années 2026 à 2029 qui prévoit notamment la mise en place d'exercices conjoints. Il s'inscrit strictement dans le respect de la neutralité suisse. La France figure parmi les principaux partenaires de la Suisse en matière de politique de sécurité et de défense depuis 2021. L'accord nouvellement signé à Paris vise à explorer de nouvelles possibilités de coopération. Le ciel sera en grande partie dégagé cette nuit avec une faible bise sur le plateau. Toujours très ensoleillé et chaud demain avec la formation de foyers orageux isolés en fin de journée dans les Alpes. 17 à 22 degrés en pleine cette nuit, 35 demain après-midi avec une bise faible à modérée sur le plateau. Toujours beau et chaud jeudi et vendredi avec quelques orages probables le long des reliefs.
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1: Mozart, pour vous accueillir aujourd'hui, Mozart joué par les cordes de l'orchestre de Cleveland.

Cleveland, placé ici sous la direction de George Sell, le chef hongrois naturalisé américain qu'on aborde aujourd'hui pour le deuxième volet d'une série de 5 émissions. Alors continuons à nous divertir et à gambader avec Mozart et bienvenue dans les références.

0: Le final de cette musique célébrissime de Mozart, la sérénade Eine kleine Nachtmusik, une petite musique de nuit qui se joue d'ailleurs à toute heure du jour. On n'imagine pas forcément Georges Selle dans ce genre d'œuvrette. Il a l'air tellement sérieux sur les photos qui nous sont parvenues, le crâne dégarni, le front légèrement plissé, le regard sévère et ses lunettes qui lui confèrent un look d'intellectuel. Selle avec sa méthode à lui pour se faire respecter. Il n'élevait jamais la voix, contrairement à Arturo Toscanini, mais il terrorisait les musiciens par son laconisme même. Selon Christian Merlin, dans son livre sur les chefs d'orchestre, lors de sa toute première répétition à Cleveland, Selle laissa l'orchestre jouer quelques minutes, puis se contenta de dire sur un ton neutre « il va y avoir des changements ». Des changements de musiciens naturellement, et aussi dans la façon de travailler. Il était très exigeant, c'est connu, on le redoutait partout, il faisait transpirer les orchestres aux États-Unis et en Europe. Alors pour se faire une idée de sa façon d'aborder la musique, le journaliste Henri Jaton lui posait la question en 1967. La réponse est un brin évasive.
1: La manière de diriger, c'est un sujet assez compliqué, même si la manière même est une manière simple. La description est compliquée.
2: Je comprends bien. Mais alors, Georges Selle, vous avez donc dirigé des orchestres à New York, à votre arrivée.
1: Un peu partout. J'étais chef et je suis chef invité de la Philharmonique de New York depuis 22 ans. Je dirige chaque année en Europe les Philharmoniques de Berlin, soit de Berlin, soit de Vienne, soit le Concertgebouw, soit des autres orchestres. Alors, j'ai beaucoup d'expérience dans les orchestres différents.
2: Parce que votre horaire durant l'année vous permet malgré tout de prendre certains temps de liberté.
1: Oui, oui. Certains temps de repos, ce que je trouve très important.
2: Oui, et que vous passez en général en Suisse.
1: Oui, surtout en Suisse.

0: L'adagio d'un divertimento en ré majeur de Mozart par George Sell et les cordes de l'orchestre de Cleveland. On va revenir au parcours de George Sell. Avec la montée du nazisme et la situation qui s'est rapidement dégradée en Europe centrale dans les années 30, le chef hongrois a quitté l'ère germanophone où il a grandi pour prendre la direction du Scottish Orchestra à Glasgow en 1937. 2 ans plus tard, il décide d'émigrer aux États-Unis quand il apprend que la guerre est déclarée en Europe et que Glasgow a été bombardée. C'est à ce moment-là que Toscanini l'invite à diriger un concert à la tête de l'orchestre symphonique de la NBC de New York, ce qui représente évidemment un grand honneur. Puis, il prend la direction musicale de l'orchestre de Cleveland en 1946 pour 25 ans. Henri Jaton interrogeait George Sell sur cette nomination lors de leur rencontre en 1967.
1: Bien. Et alors, dans quelles circonstances est-ce que vous avez été amené à conduire l'orchestre de Cleveland et à être appelé comme directeur définitif?
2: C'était en 1946. La préhistoire de cette affaire, c'était qu'en 1943, Roginski, qui avait cet orchestre, est allé prendre l'orchestre de New York. En sa place, on a engagé Leinstoff, qui en ce temps était très jeune, et puis, après un demi-an, il a dû joindre l'armée américaine. C'était pendant la guerre. Et puis, on a eu besoin des chefs invités. Et on a invité Manchev. Et quand ils m'ont invité, les gens ont dit, alors, nous voulons cet homme. Et quand le contrat de Leinstoff sera fini, nous voulons cet homme. Et ils m'ont approché et ils m'ont fait
1: une situation.
2: Non, ils m'ont invité de joindre. Et j'étais dans une position de négociation extrêmement forte parce que j'avais ma position, j'ai oublié de vous dire ça, à la Metropolitan Opera entre 1942 et 1946. J'ai dirigé tout le Wagner, tout le Mozart, tout le Strauss et un peu de Verdi. Et j'étais en même temps chef invité des orchestres de Boston, Philadelphie, New York et tout ça. Et quand on m'a demandé, voulez-vous prendre l'orchestre de Cleveland? Je leur ai dit, je veux le prendre si vous créez une situation
1: convenable.
2: Pas seulement convenable, mais une situation, les conditions de finances et les conditions de pouvoir d'une façon afin que je puisse faire de cet orchestre un orchestre qui est pareil au meilleur du monde.
1: Et ils vous ont fait confiance.
2: Absolument. Et ils m'ont donné tout le pouvoir et ils m'ont suivi jusqu'au dernier pas. Ils m'ont soutenu et je pouvais faire ce que je

Le final de la symphonie héroïque de Beethoven par George Sell et l'orchestre de Cleveland. Une coda extraordinaire, vous venez de l'entendre, et ce formidable engagement des musiciens. Il faut savoir que c'est le premier enregistrement stéréo de Sell qui remonte au mois de février 1957. La prise de son était très bonne à l'époque déjà. Et le disque est sorti sous le label Epic, une division de Columbia. Pendant son règne à l'orchestre de Cleveland, de 1946 à 1970, Sell stabilise l'effectif et il s'attache des musiciens d'excellence. Il cherche des individus capables de se modeler à son idéal du son, clarté des textures, précision de l'ensemble, justesse des équilibres, comme on vient de l'entendre justement dans cette symphonie. Il collabore avec des solistes de premier rang, comme le jeune Léon Fleischer, Rudolf Serkin, le violoncelliste Pierre Fournier dans un magnifique Don Quichotte de Richard Strauss, ou encore avec Isaac Stern. On va écouter le rondo final du 5e concerto pour violon de Mozart, joué par Isaac Stern, George Sell, et non pas l'orchestre de Cleveland, mais l'orchestre symphonique de la Columbia, un ensemble formé expressément pour des séances d'enregistrement de la firme Columbia qui était basée à New York.

Le rondo final du 5e concerto pour violon de Mozart, joué par Isaac Stern avec Georges Selle et l'Orchestre symphonique de la Columbia. Selle était très attaché à ses racines européennes. Il adorait la musique de Haydn et de Mozart, qui est vraiment issu de l'Empire austro-hongrois, et il avait toutes les qualités pour diriger Beethoven. On a d'ailleurs un peu oublié son intégrale des 9 symphonies avec l'Orchestre Cleveland,

C'est un Beethoven vif, tonique, avec une belle puissance rythmique. Et pour s'en faire une idée, j'ai choisi le premier mouvement de la 7e symphonie en La majeure. On est ici dans une vision solaire, olympienne, voire jupitérienne de cette musique absolument magnifique.

Des accords dionysiaques à la fin de ce premier mouvement de la symphonie numéro 7 en la majeur de Beethoven. Nous écoutions Georges Selle et l'orchestre de Cleveland dans un extrait de leur intégrale des symphonies de Beethoven. Et ça vaut la peine d'y revenir car ce sont des enregistrements magnifiques avec une approche de Beethoven qui est toujours précise mais en même temps chaleureuse, notamment dans les mouvements lents. On va calmer le jeu, si j'ose dire, car l'heure avance, et on va se quitter en douceur avec un mouvement de la sérénade post-horn de Mozart, ou peut-être encore un autre mouvement. Selle dirige à nouveau l'orchestre Cleveland avec une certaine grâce, lui qu'on jugeait parfois froid et autoritaire.

0: On se quitte sur cette musique de Mozart, un extrait de la sérénade Posthorn avec un gracieux concertante. Et c'était joué par George Sell et l'orchestre de Cleveland. Voilà, on arrive au bout de cette deuxième émission d'une série de cinq consacrée au grand chef George Sell. On le retrouvera demain avec ses musiciens de Cleveland dans la musique de Haydn, la symphonie Oxford qu'il joue merveilleusement avec beaucoup d'entrain, Mozart et aussi le premier concerto pour piano de Brahms. Merci à José Moreno pour sa réalisation et je me réjouis de vous retrouver au plus vite pour de nouvelles aventures dans les références. 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Tout de suite, le bulletin d'information suivi de Zone Bleue.
1: Vincent Stecklin.
2: Le Sénat américain a adopté ce soir une résolution pour ordonner le retrait des forces américaines dans le conflit face à l'Iran. Un revers avant tout symbolique pour Donald Trump puisque le texte n'aura pas force de loi. La résolution déjà adoptée par la Chambre a été approuvée avec 50 voix pour et 48 contre. En raison des règles du Congrès, Donald Trump n'aura même pas besoin d'y opposer son veto. Mais ce vote représente un camouflet pour le président républicain en pleine négociation avec l'Iran et alors que son parti possède la majorité aux deux chambres du Congrès. Les cercueils de l'historien et résistant Marc Bloch, assassiné par les nazis le 16 juin 1944, et son épouse Simone, ont franchi ce soir les portes du Panthéon à Paris, le temple des grands hommes de la République française, sous les applaudissements nourris du public. Emmanuel Macron signe ainsi la sixième panthéisation de ces deux quinquennats, après celle de Simone Veil, l'écrivain Maurice Genevoix, Joséphine Baker, le résistant Missak Manoukian et Robert Badinter. Les députés fribourgeois ont adopté ce mardi le budget 2026 bis de l'État. Après le net rejet de la loi sur l'assainissement des finances de l'État le 26 avril, le nouveau budget n'intègre que les mesures du programme d'assainissement des finances de l'État relevant de la compétence de l'exécutif. Le décret a été accepté par 82 voix sans opposition. Le document affiche un excédent de presque 284 000 francs. De nombreux Suisses prennent peu de risques dans leurs investissements financiers. Ils le regrettent souvent par la suite, une prudence qui pourrait notamment poser problème en matière de prévoyance vieillesse, selon une enquête réalisée par l'Institut Sotomo pour le compte de l'assureur Zurich Suisse. Un tiers des personnes interrogées regrettent d'avoir été trop prudent dans ses investissements. Dans le contexte actuel caractérisé par des taux de conversion bas et des taux d'intérêt faibles, près de la moitié de la population active, 47%, estime qu'elle ne pourra pas maintenir son niveau de vie à la retraite. Un peu plus de la moitié, 54%, ne se sent pas en sécurité quant à sa prévoyance vieillesse. À la Coupe du Monde de football, le Portugal a balayé ce soir l'Ouzbékistan 5-0 à Houston dans le groupe K avec un doublé de Cristiano Ronaldo, devenu à 41 ans le seul homme à avoir marqué lors de 6 Coupes du Monde. On apprend aussi ce soir que c'est Donald Trump en personne qui remettra le trophée de la Coupe du Monde au capitaine du pays vainqueur. La FIFA l'annonce ce soir. Le président des États-Unis, le principal co-organisateur du mondial, effectuera ce geste symbolique conjointement avec Gianni Infantino. Donald Trump n'a jusqu'ici pas assister à un match dans un stade. Le ciel sera en grande partie dégagé cette nuit avec une faible bise sur le plateau. Toujours très ensoleillé et chaud demain avec la formation de foyers orageux isolés en fin de journée dans les Alpes. 17 à 22 degrés en pleine cette nuit, 35 degrés demain après-midi avec une faible bise à modérer sur le plateau. Toujours beau et chaud jeudi et vendredi avec quelques orages probables le long des reliefs.
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1: Vincent Stecklin.
2: La vague de chaleur s'est poursuivie ce mardi en Suisse. À Genève, à 16h40, la station de Genève-Cointrin a mesuré 36 degrés. C'est le plus haut niveau enregistré pour un 23 juin. Le précédent record affichant 35,6 degrés en 2003, indique Météo Suisse. À Payerne, le mercure est aussi monté jusqu'à 36 degrés l'après-midi. Sion, Puy, Vevey étaient sous la barre, mais à quelques dixièmes près. Météo Suisse a relevé le niveau de danger canicule de 3 à 4 dans plusieurs régions en Suisse alémanique. Il s'étend désormais au nord du plateau et à la vallée du Rhin et dans les cantons des Grisons et de Saint-Gall. Lundi, l'arc lémanique jusqu'à Orbe, le Valais central et la région des Trois Lacs avaient déjà viré au rouge sur la carte des dangers naturels. Les négociations de paix entre Washington et Téhéran n'auront aucun effet sur la cyberguerre en cours, annonce à la RTS Homeland Justice un groupe de hackers que le FBI accuse d'être lié à l'Iran. La Suisse n'est pas à l'abri des éventuelles retombées de ce conflit cybernétique qui a déjà fait des dégâts dans plusieurs pays, notamment en Albanie. Le pôle d'enquête de la RTS a réussi à entrer en contact avec Homeland Justice, un groupe de hackers piloté par les services de renseignement iraniens selon le FBI. L'initiative sur les loyers de Lasloca récolte plus de 140 000 signatures. L'association de défense des locataires entend lutter contre les loyers abusifs avec ce texte et ainsi répondre au ras-le-bol des habitants qui peinent de plus en plus à payer leurs loyers. Plusieurs élus de gauche étaient présents lors du dépôt des signatures à Berne. Les loyers ont augmenté de 25% en 20 ans, ont-ils rappelé, et près de 40% des locataires consacrent plus d'un tiers de leurs revenus aux loyers. Il s'agit de la deuxième initiative de Lasloca qui défend des loyers moins chers. L'initiative pour des loyers abordables avait échoué à 57,1% dans les urnes en 2020. Le stationnement des F-35 sur les aérodromes de Payerne, Meiringen et Emmen continue de susciter de nombreuses oppositions. Plus de 1700 prises de position émanant de particuliers et de communes ont été reçues par le département fédéral de la défense, de la protection de la population et des sports. Ces requêtes portent principalement sur le calcul du bruit, sur les conditions requises pour bénéficier des allègements, la pose de fenêtres insonorisées et l'indemnisation pour l'expropriation des droits de voisinage. Et cette découverte musicale majeure qui s'est produite à la Bibliothèque nationale de France à Paris. Un conservateur de l'institution a mis la main sur des partitions manuscrites de Wolfgang Amadeus Mozart, des pièces inconnues jusqu'ici restées en dormance à l'insu de tous durant plus de deux siècles. Le ciel sera en grande partie dégagé cette nuit avec une faible bise sur le plateau. Toujours très ensoleillé et chaud mardi avec la formation de foyers orageux isolés en fin de journée dans les Alpes. 17 à 22 degrés en pleine cette nuit, 35 demain avec une bise faible à modérée sur le plateau. Toujours beau et chaud jeudi et vendredi avec quelques orages probables le long des reliefs.
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1: Isabelle Arès.
2: 36 degrés à Genève et Payerne, 35 à Sion. La vague de chaleur est bien installée en Suisse et elle pourrait encore s'intensifier ce week-end. Des mesures records ont été enregistrées hier à la station de Genève-Cointrin. Après certaines régions romandes, Météo Suisse a relevé le niveau de danger canicule de 3 à 4 en Suisse alémanique. Il s'étend désormais au nord du plateau et à la vallée du Rhin, dans les cantons des Grisons et de Saint-Gall. Face à la canicule, le canton de Vaud a pris des mesures pour protéger la santé de ses collaborateurs en charge de l'entretien des routes. Et sur les chantiers aussi, on s'organise avec des horaires modifiés et des pauses à l'ombre. L'évacuation d'11 000 marins encore bloqués dans le détroit d'Ormuz a débuté. Un soulagement pour ces travailleurs coincés depuis plusieurs mois par la fermeture du passage et un signe tangible d'un début de règlement de la guerre entre la région. Dans la région, même si les points d'achoppement entre Téhéran et Washington restent nombreux, hier le secrétaire d'État américain a de nouveau exclu l'imposition par l'Iran de péages ou de redevances sur le détroit d'Ormuz. Avec Oman, l'Iran a indiqué étudier les coûts des services liés à l'administration du détroit, soulignant leur souveraineté sur leur eau territoriale. Le négociateur en chef iranien avait auparavant affirmé que ce passage ne retrouverait pas son fonctionnement libre d'avant-guerre et qu'il resterait administré par Téhéran. La récolte des signatures pour l'initiative demandant des transports publics gratuits est lancée. Le texte vise à garantir des transports publics fréquents, de qualité et accessibles sur l'ensemble du territoire suisse. Il prévoit 3 niveaux de gratuité complémentaires. Les initiants disposent de 18 mois pour récolter les 100 000 signatures nécessaires. Le trafic ferroviaire en Allemagne est totalement paralysé. Tous les trains sont immobilisés en gare en raison d'une panne des systèmes de radiocommunication. L'opérateur national Deutsche Bahn n'a pas précisé la durée estimée de l'incident. La panne concerne tous les trains municipaux, régionaux et longue distance. En football, le Portugal a balayé l'Ouzbékistan en Coupe du Monde. Il s'est imposé hier soir 5-0 après son entrée en lice décevante contre la République démocratique du Congo il y a 6 jours. Premier match de la nuit, l'Angleterre a quant à elle fait match nul contre le Ghana 0-0. Et c'est maintenant au tour du Panama et de la Croatie de s'affronter. La rencontre vient de débuter. Un ciel en partie dégagé cette nuit. Le temps sera ensoleillé et toujours très chaud aujourd'hui. Avec un peu de bise sur le plateau, les températures pourront grimper jusqu'à 35 degrés en pleine. Des orages isolés possibles en fin de journée dans les Alpes.
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1: Isabelle Arès.
2: La canicule s'intensifie en Europe. En France, ce mardi a été la journée la plus chaude jamais enregistrée, avec des pics à 44 degrés. La nuit de lundi à mardi a également été la plus chaude depuis le début des mesures en 1947. En Italie, 16 villes sont en alerte canicule rouge et la quasi-totalité de l'Espagne était en alerte chaleur hier. En Suisse aussi, on étouffe. C'est au tour de certaines régions alémaniques d'être placées en niveau d'alerte canicule maximale. L'alerte s'étend désormais au nord du plateau et à la vallée du Rhin, dans les cantons d'Aigrison et de Saint-Gall. La SLOCA a récolté plus de 140 000 signatures pour son initiative sur les loyers. Les paraphes ont été déposées hier à Berne. L'association de défense des locataires entend lutter contre les loyers abusifs et répondre au ras-le-bol des habitants qui peinent de plus en plus à payer leurs loyers. Selon la SLOCA, les loyers ont augmenté de 25% en 20 ans et près de 40% des locataires consacrent plus d'un tiers de leurs revenus au loyer. Le Grand Conseil